de départ, qui était qu'elle voulait rentrer dans une école de piano et devenir pianiste classique. Ce que fait Bill Callahan, en revanche, c'est lui aussi une forme de perpétuation de quelque chose. Qui a un peu la flemme quand même. Alors, ça me rappelle une réponse hilarante qu'il avait faite il y a quelques années à un journaliste qui lui demandait quel est votre plat préféré. Et il avait répondu le réchauffé, mais assez parlé de mon dernier album. Et en fait, c'est un peu la réflexion que je me suis faite à l'écoute de Stepping Out for Air. Je me suis dit, il nous refait le coup de la batterie qui se fout à l'envers, quoi. Alors que le morceau Ex-Con de son projet précédent, Smog, il y avait déjà ce truc-là où on sent que il avait délibérément gardé cette prise parce que c'était justement là où il se passait un truc intéressant. Sauf que on est en 2026, il a, je sais pas, sans doute la soixantaine, Bill Callahan. Il est fort de tout ce qu'il a fait entre temps, et il y a un truc un peu remarquable quand même sur ce morceau-là, et j'imagine sur le reste de l'album, sur le point de sortir, c'est la production, c'est somptueux, quoi. C'est d'une beauté, ce son de guitare, ces productions de cuivre, ce son de batterie, tout en fait, tout est ultra intelligent, ultra bien posé. Donc c'est vraiment une espèce d'exemple de production mêlé à une sorte de flemme de « Oh bah tiens, je vais leur refaire le coup du morceau qui part un peu en vrille et voilà, où les lignes comme ça s'écartent un peu les unes des autres. » Il y a un moment de flottement où on ne sait plus trop si ça va partir en une espèce de jam craignos ou si ça va revenir, retomber sur ses pieds. Mais en même temps, c'est un moule formidable pour quiconque veut essayer d'écrire une belle chanson, en fait. C'est vraiment comme une sorte de maître étalon à chaque fois qu'il arrive à reproduire sur chacun de ses albums, avec le coup de la batterie qui se fout à l'envers, quoi.

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dans ce mouvement bizarre que fait Bill Callahan depuis de nombreuses années entre stagner et avancer à petits pas, reculer parfois, et toujours dans quelque chose qui lui ressemble intensément à chaque fois. C'est à chaque fois aussi beau, c'est à chaque fois des paroles souvent à crever de rire, ou en tout cas extrêmement bien senties. Il y a quelque chose qui tient du patrimoine, de l'héritage. Et ça s'inscrivait beaucoup dans sa façon de danser sur scène. Je ne sais pas si tu te souviens quand on l'avait vu, il y a très longtemps maintenant. C'est quelque chose aussi qu'il a perpétué dans pas mal de ses concerts, jusqu'à devenir une figure mythique scénique, comme le pas de Chuck Berry, ou il y a le pas de Bill Callahan, cette espèce de mélange entre un... c'est même pas un mélange, c'est un Elvis Presley fatigué. C'est un Elvis Presley feignant, quoi. C'est drôle d'aborder la feignantise avec Bill Callahan. Il y avait vraiment de ça dans ses premiers albums très fait maison, très lo-fi. Il y avait ce côté très canapé défoncé, musique de canapé défoncé. Et puis avec le temps, il a gagné en sublime aussi, parce que la valeur des arrangements et de la production a augmenté. Mais voilà, ce mouvement entre stagnation et petit pas en avant, ça me fait penser à quelque chose découvert assez récemment et qui m'a vraiment percé l'oreille et le cerveau. C'est un disque de Philippe Coran and the Artistic Heritage Ensemble. Voilà, rien que dans le titre, déjà, ça contient tout ce que je viens de dire. Il y a le heritage, il y a le patrimoine, il y a le côté artistique, bien sûr, et puis l'ensemble, c'est ce qui fait le cœur de ce disque et de cette musique. Parce qu'en fait, cette musique, on peut avoir l'impression de l'avoir déjà entendue, notamment chez, je sais pas moi, Sun Ra ou Eddie Gale, des gens comme ça qui vont constituer un orchestre de jazz et mettre un chœur... qui stagne en avant, souvent des slogans. Sun Ra est le magicien de ça, et puis les albums d'Eddie Gale s'inscrivent exactement là-dedans aussi. Mais ce morceau de Philippe Coran et du Artistic

Fashion Symbol. C'est à la fois ça, et à la fois c'est quelque chose que j'ai jamais entendu au par ailleurs. J'ai l'impression que j'ai jamais entendu une musique comme ça, et pourtant je pense que ça pourrait constituer un de nos fantasmes. Tu me diras.

0: c'est de la musique qui fait bouger le paysage, clairement. Je peux te dire que mon retour à vélo du boulot était épique avec ce monsieur Coran. Et j'espère que les gens qui écoutent ont vu leur paysage se mouvoir autour d'eux aussi en entendant ça. Alors c'est marrant parce que il y a deux choses auxquelles ça m'a fait penser, trois peut-être. Les trois choses auxquelles ça m'a fait penser immédiatement, ce sont plutôt des choses qui découlent en fait de ce type de musique et peut-être même de ce morceau en fait, dont ce serait donc la matrice. Déjà au niveau de l'esthétique sonore, j'ai pensé tout de suite à Solex. Parce qu'il y a un truc comme ça qui se passe dans les médiums aigus et qui manifestement lui plaît bien à cette musicienne parce que c'est souvent vers ça qu'elle va dans le traitement du son, dans le mixage. Et clairement ce morceau-là que tu m'as envoyé en fait pourrait être un truc qu'elle a samplé. Et un peu dans ce style-là, moins pour des raisons d'identité sonore, mais plus pour la construction du morceau.
1: Étage 3.
0: J'ai aussi pensé aux Chemical Brothers, notamment parce qu'il y a cette espèce de rituel mélodique là qui revient. Et en fait, ça pourrait être un break d'une chanson des Chemical Brothers. Et j'ai aussi pensé à Kill the Vultures, là aussi parce que ce morceau-là, cette musique-là, aurait pu être notamment au début de Kill the Vultures, clairement une matrice.

parlait de petites surprises du chef il n'y a pas si longtemps dans le morceau caché. Ces chansons où, au bout de quelques minutes, se révèle un élément surprenant et souvent la petite accroche qui fait que on y revient et que on tombe sous le charme pour de bon d'un morceau qui déjà nous avait attiré l'oreille. Et je viens de vivre ça à l'instant, donc j'ai envie de le partager tout de suite. C'est un morceau qui s'appelle Golesang. La chanteuse, elle est iranienne, elle s'appelle Hayedeh. Je suis pas sûr de prononcer correctement, malheureusement. Et il se passe autour de 3 minutes quelque chose d'assez magnifique et d'assez hors du temps finalement, plutôt que postmoderne. C'est cette incursion du charlet d'un seul coup comme ça qui arrive, qui donne comme un petit twist super intéressant à ce morceau qui est déjà magnifique et qui a déjà des arrangements de cordes assez somptueux.

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1: Je m'appelle Marthe Touré. Donc je suis musicienne aujourd'hui, professionnelle. J'ai 29 ans et j'ai découvert les musiques traditionnelles. J'ai pas découvert les musiques traditionnelles, mais j'ai vraiment grandi avec. Étant donné que mes parents, quand j'étais petite, m'ont emmenée dans une association qui s'appelle Les Braillots, qui est basée à Saint-Bonnet-Prérion, en Auvergne, à côté de Clermont-Ferrand. Voilà, c'est une association qui s'intéresse au patrimoine oral en général et donc aux musiques et danses traditionnelles de pays, comme on dit. Voilà, et donc j'ai grandi en allant là-bas régulièrement pour toutes les activités de l'association, donc à savoir des bals réguliers, un festival organisé début juillet une fois par an qui s'appelle les Volcaniques. Voilà, j'ai aussi pris quelques cours, il y a une école de musique au sein de cette association. Donc j'ai aussi pris quelques cours de musique traditionnelle, même si c'était assez peu, mais voilà. Donc c'est comme ça que je me suis retrouvée à côtoyer cet univers de musique traditionnelle, parce que mes parents m'y ont amené, quoi. C'est ce qui m'attire aujourd'hui de ces pratiques. Beaucoup de choses, c'est une vaste question, mais je crois que c'est un matériau qui est très très riche, c'est-à-dire que du coup je sais pas si vous voulez que je parle un peu de l'histoire de ces musiques. Quel autre style musical a influencé mon intérêt pour les musiques traditionnelles, ma pratique de musicienne aujourd'hui, c'est ça que vous voulez savoir? C'est ça? Ok. Ma pratique de musicienne, elle est vraiment centrée autour des musiques traditionnelles. Cette pratique, elle m'attire parce que, comme j'ai raconté, donc j'ai vraiment grandi avec cette matière-là, donc ça fait quand même vraiment partie de ma vie depuis longtemps. Et ça me plaît, ça me touche, c'est quelque chose qui m'anime profondément, tout ce matériau très riche des musiques traditionnelles, donc qui est en grande partie qui a été recueilli auprès de personnes qui jouaient plus de musique. À partir des années 60-70, et donc aujourd'hui il y a beaucoup de gens qui se servent de ces matériaux-là pour jouer leur propre musique aujourd'hui. Pour moi c'est mon cas aussi, j'ai beaucoup travaillé à partir de collectage, et c'est ma pratique de musicienne aujourd'hui, elle est beaucoup basée là-dessus. Et après, pour citer d'autres esthétiques vers lesquelles qui m'influence en tout cas, avec lesquels je travaille aussi. On parle donc avec le collectif dont je fais partie, là, qui s'appelle La Crue. On dit qu'on travaille autour des musiques traditionnelles, mais aussi pas mal, donc les musiques improvisées, musique contemporaine, aussi musique baroque, ou aussi musique expérimentale, pour citer un peu des domaines musicaux, même si ça reste large.
2: Et tu peux me parler de comment vous êtes arrivé à ça, enfin un peu de la crue, ce que vous faites, et en une brève histoire?
1: Oui, alors La Crue, donc, c'est un collectif d'artistes musiciennes qui s'est réuni en 2021, qui s'est créé en 2021, à partir de la création d'un concert d'un groupe qui s'appelle Bosque. Donc il est un concert créé à partir de musique traditionnelle. Voilà, et qui rassemble donc ce groupe-là, Bosque, et deux autres duos, donc, qui s'appellent Bourrasque et Garenne. Et donc chacun de ces deux duos fait à la fois de la musique de concert et de la musique de bal. Et sachant que du coup, on mélange effectivement dans nos pratiques, enfin on part toutes de ce matériau-là de musique traditionnelle. Mais par exemple, Garenne ont créé un concert autour des musiques baroques parce que c'est, ça faisait partie de leur influence. Donc elles ont récemment créé un concert qui part des musiques baroques et qui mélange aussi ces pratiques aux musiques traditionnelles. Avec Bourrasque, on va de plus en plus vers de l'improvisation dans notre jeu à deux, sachant que l'improvisation, enfin globalement, pour répondre à la question, pourquoi est-ce qu'on a tendance aussi à aller vers, par exemple, les musiques expérimentales, c'est que il y a quand même tout un courant de musique qui lie à la fois les musiques traditionnelles et les musiques expérimentales depuis 10-20 ans. C'est pas tout à fait récent, quoi. Par exemple, on peut citer des collectifs comme la Nob, on peut citer le collectif Pagan aussi. Pour moi, les deux, voilà. Donc c'est des collectifs qui se croisent depuis déjà plusieurs années.
2: Est-ce que vous faites des actions culturelles dites de médiation avec la CRU ou par vous-même?
1: Alors, ça nous a arrivé avec la CRU, mais ce n'est pas quand même la majorité de notre activité. On a déjà fait une action de médiation à Strasbourg avec Bourrasque dans un centre social pour le Festival des Habités. Voilà, c'était super intéressant. Donc, l'idée, c'était de faire de la musique à des gens qui n'étaient pas forcément musiciens à la base. Et donc, on a passé une semaine avec eux pour créer un concert. Je sais que Garenne, elles vont faire aussi des actions de médiation, si je me trompe pas, dans un établissement scolaire, mais je peux pas vous en dire plus. Après, moi, du coup, en dehors de la CRU, j'ai aussi un travail d'enseignante en école de musique, et je fais partie d'une association un peu similaire à celle dont je vous ai parlé au début, qui est basée dans le Lot, qui s'appelle La Grange, La Branche en occitan. Et qui travaille elle aussi autour de toutes ces questions de musique et de tradition, de patrimoine oral au sens large, de patrimoine culturel et matériel du Carchi. Et donc on a toute une transmission, donc on fait beaucoup à la fois d'animation, on intervient dans les écoles de musique et dans le milieu scolaire. Nous, notre but c'est quand même de sensibiliser un maximum les gens à tout ce matériau des musiques et danses traditionnelles et à tout le patrimoine culturel dont on est héritier et qu'on cherche à transmettre. Mais du coup, on cherche à sensibiliser un maximum par plein d'actions différentes, que ce soit des animations en milieu scolaire où on apprend aux enfants à chanter en occitan et à danser, que ce soit organiser des événements au maximum de faire venir du monde, transmettre aussi les danses lors d'ateliers danses qui sont organisés régulièrement. C'est aussi de faire des animations et aller jouer des clas dans des contextes variés. Voilà, c'est tout ça, quoi. Et ben, je crois qu'on cherche à transmettre à la fois un répertoire du coup chanter, danser et jouer, donc avec ou sans instruments. Je crois qu'on cherche à transmettre aussi le répertoire, c'est un prétexte à fabriquer quelque chose ensemble, se retrouver autour de chercher une matière de faire communauté quelque part. C'est le cas par exemple quand on fait un bal ou quand on organise une fête ou quand on est ensemble et qu'on dispose d'un répertoire qui est commun. On cherche aussi à redonner du sens à des moments de l'année, par exemple, qui peuvent être un peu clés, sont liés au... On parle de fête calendaire, par exemple. Donc, avoir un répertoire qui est lié à l'arrivée du printemps, qui est lié... redonner du sens à à la fois à des moments collectifs, de partage collectif, et à la fois à des occasions festives qui reviennent chaque année, quoi. L'idée, c'est un peu de re-socialiser des pratiques festives.
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1: Enfin, moi, dans ma pratique, à moi, c'est très important, mais c'est quand même deux choses assez différentes, quoi. C'est-à-dire que je crois que c'est aussi important de vraiment avoir du temps pour travailler la musique, partager cette musique avec les gens lors de concerts, etc. Et du coup, pouvoir se consacrer vraiment à ça. Et ne pas être obligé non plus de rentrer dans des dispositifs de médiation. Par contre, la médiation, ça peut être évidemment très enrichissant et très intéressant si on veut réfléchir à ça et si on a la volonté de transmettre des choses. En tout cas, je crois que j'ai pas d'avis tranché sur cette question, mais en répondant comme ça spontanément, je crois que ce serait pour moi quand même plutôt une démarche complémentaire.

0: distance.
1: Enfin, je crois qu'évidemment, c'est important de faire passer la connaissance sur quelle est cette musique, quels sont les instruments utilisés, enfin, un peu le, comment dire, l'analyse de ce qui se passe, c'est un peu ça que vous êtes en train de dire, qui n'est pas accessible à tout le monde. En même temps, je ne sais pas si c'est toujours le plus important, parce que forcément, plus ce sera connu, plus les gens sauront de quoi il s'agit, et moins c'est des pratiques qui sont effectivement mainstream, comme bon, les gens savent ce qu'il s'agit, c'est logique, mais quelque part, parler de musique traditionnelle mexicaine, ça serait la même chose dans l'autre sens. C'est-à-dire que les gens qui connaissent pas du tout la musique traditionnelle mexicaine et qui vous verraient jouer, par exemple, ils connaîtraient pas non plus le nom de votre instrument. Mm. En fait, c'est de toute façon la problématique quand les gens sont pas partie prenante de sa culture, quelque part. Pas forcément, je crois que... par exemple, que les gens ils peuvent aussi juste être touchés par la musique sans avoir du tout idée de d'où elle vient, de quelle est son histoire, etc. Et c'est ça qui peut être assez beau aussi, c'est-à-dire qu'il y a des gens qui viennent à nos concerts, qui sont touchés par la musique et qui viennent éventuellement après nous poser des questions, ou qui du coup découvrent ce monde-là, par exemple. Je sais pas, en tout cas, ce que je veux dire, c'est qu'il y a pas forcément besoin d'être initié pour y avoir accès d'une manière ou d'une autre. Et après, il y a peut-être un truc un peu spécifique aussi dans nos pratiques, donc c'est la pratique du bal. Donc c'est l'idée, c'est quand même que le bal, il se fait forcément... il a besoin que tout le monde participe pour pouvoir exister, quoi. C'est pas un spectacle, comme un concert. Et donc pour ça, effectivement, il y a vraiment cette question de la transmission qui est au cœur, c'est-à-dire comment est-ce qu'on initie les gens qui connaissent pas les danses, sachant que j'ai l'impression que la tendance générale, elle est quand même à évidemment accepter toutes les personnes qui savent pas danser et qui dansent bien comme elles veulent si elles ont envie de danser, ou alors si elles sont curieuses qu'on leur transmette effectivement les pas de danse petit à petit. Enfin, il y a un phénomène comme ça de assez fort quand même de l'éducation populaire en fait qui est à l'œuvre dans le monde du bal, où les gens, les danseurs se transmettent les danses entre eux, même s'il y a aussi beaucoup de stages de danse, par exemple, qui sont organisés dans pas mal d'associations en France. En tout cas, cette question-là des initiés, non initiés, je crois que effectivement, il y a une grosse démarche de transmission à la fois des répertoires musicaux, à la fois des danses qui est à l'œuvre. Donc, en fait, les gens qui ont envie d'apprendre, ils ont la possibilité de le faire. Et les gens qui ne connaîtraient pas du tout, qui n'auraient pas connaissance de l'existence de ce milieu-là, et ben soit ça les intéresse et à un moment donné, ils découvrent et ils ont envie d'aller plus loin, soit peut-être qu'ils profiteront juste d'un concert et c'est pas grave si ça se passe, si c'est un tambour à cordes ou si c'est de l'occitan, par exemple, je crois. De toute façon, c'est la grande question hein, de ces pratiques-là, c'est-à-dire qu'elles se sont institutionnalisées à partir des années 80. On a cherché à aussi avoir de la légitimité parce que c'est quand même souvent des pratiques qui sont c'est des pratiques qui sont souvent plutôt maîtrisées, quoi, qui sont en tout cas dans les hiérarchies de l'institution musicale, elles sont souvent mises de côté par rapport à la musique classique ou même par rapport à

0: choisi de se battre pour qu'elle existe dans le monde institutionnel, bah, évidemment, ça apporte des nouvelles choses. Probablement qu'on perd aussi des choses avec cette manière-là de transmettre. En même temps, on n'est plus dans des pratiques qui sont... Comment dire ? On n'est plus dans des pratiques de musique traditionnelle au sens où, où ça existe encore dans pas mal de pays, où il y a une véritable communauté qui détient cette culture-là et où les gens grandissent dedans, quoi. C'est pas ça qui se passe. Du coup, ça reste, même si peut-être là c'est en train un peu de s'ouvrir, mais ça reste des pratiques qui sont minoritaires, en fait, et qui sont pas du tout connues de tout le monde. Du coup, pour les transmettre, on passe aussi par le canal institutionnel, parce que aujourd'hui il existe, avec ses limites, c'est sûr. Et après, c'est au sein des associations aussi qu'on travaille à faire exister d'autres espaces. Nous, au sein de La Grange, donc l'association dont je vous parlais, on travaille aussi beaucoup à organiser des choses en dehors et amener du coup les élèves qui sont dans les écoles de musique à vivre des choses en dehors de ces espaces-là, quoi. C'est notre objectif, en tout cas. Enfin, nous, on pense que c'est là où ça va vraiment se jouer aussi. C'est-à-dire si ça a du sens dans la vie, si ça a du sens dans la vie des gens en dehors de l'établissement d'enseignement, bah là c'est gagné, quoi, quelque part. Bien sûr.
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0: Comme tout apprentissage d'une pratique qui est très riche, on sait que il faut beaucoup de temps pour apprendre, quoi. Et que c'est effectivement, c'est pas quelque chose qu'on peut apprendre en une demi-journée ou en une semaine. J'ai l'impression que quand même, quand le discours qui est porté, c'est celui-là. Du coup, on sait aussi que quand on participe à un stage de danse une après-midi, ben, ça veut pas dire qu'on a tout appris, quoi. Non, pas toujours. Là encore, ça dépend un peu. Là, vous parlez vraiment de médiation culturelle, vous parlez aussi, par exemple, des concerts et tout ça, et des balles.
2: Voilà, enfin, comment vous évaluez l'impact de vos actions et...
0: Je pense qu'en tout cas, dans le travail de... C'est peut-être une réponse qui vaut pour tout, mais je crois que les moments où on dit « là, c'est gagné », c'est le moment où nous, on a passé un bon moment et on a l'impression qu'il s'est passé quelque chose, par exemple... Je sais pas, moi, lors d'un bal qui nous a semblé réussi, où nous on a pris du plaisir et il y a eu des interactions, par exemple, avec les danseurs et les danseuses, ben là on dit que c'est, je sais pas si on se dit que c'est gagné, mais on dit que c'est réussi, quoi.
2: Oui.
0: Après, en fait, on n'est pas non plus tout le temps en train de se dire, même si c'est du coup un métier et une pratique qui nous fait quand même poser beaucoup de questions un peu existentielles régulièrement, quoi, on n'est pas non plus tout le temps en train de se dire que on est là pour conquérir des gens ou je sais pas ou transmettre à tout prix quelque chose et qu'il faut que ça marche. Enfin, on n'est pas dans un esprit militant ou guerrier par rapport à ça en permanence. Juste nous, aussi on se contente de faire ce qu'on sait faire quelque part et de le partager aux autres, quoi. Sans se dire à tout prix il faut qu'il y ait quelque chose qui marche ou qui marche pas. Il y a effectivement des moments où juste concrètement, si on organise un événement, on est content si ça marche parce qu'il y a du monde qui est là. Enfin voilà, c'est pas plus. Et après, pour ce qui est de l'enseignement dans les écoles de musique, là c'est un questionnement permanent de qu'est-ce qui marche, qu'est-ce qui marche pas, comment est-ce qu'on compose aussi avec les contraintes individuelles de chaque élève qui sont liées à ses propres contraintes familiales, à leur milieu social évidemment, enfin. Et ça nous, on peut pas vraiment agir dessus. Donc là, c'est plutôt un questionnement permanent sur quoi est-ce qu'on met l'accent, est-ce que ce qu'on fait, ça, pour le coup, est-ce que ça marche ou pas, qu'est-ce qu'on pourrait améliorer. Ça, c'est la pédagogie, quoi. C'est un gouffre de questionnement, on n'a jamais vraiment les réponses. Mais...
2: Marthe Touré.
0: Je crois quoi, il y a quand même cette idée d'identité collective. Après, je sais pas si je dirais identité occitane, parce que moi, par contre, je sais pas ce que ça veut dire du tout.
2: D'accord.
0: Identité occitane.

0: moi, j'utiliserais pas ce mot-là, par exemple. Par contre, le mot identité collective, ça me parle, dans le sens où il peut y avoir de multiples identités collectives aussi. Et que je pense qu'effectivement, on a tout à gagner à quand même se retrouver autour de choses qui nous rassemblent, qui nous animent. Et ouais, qui nous font. C'est au-delà de nous faire plaisir, quoi. Qui nous font. Qui donnent du sens à. Qui donne du sens à ce qu'on fait ensemble à des moments de la vie, quoi. Et ça, pour moi, la musique et la danse traditionnelle, de manière générale, ça, cette fonction-là, quoi. Donc, on parle de ce qu'on est, de ce qu'on fait, de ce qu'on traverse, des émotions de l'être humain, de la vie, de la mort. Et aussi, ça c'est important là-dessus en ce moment, c'est aussi des manières de souffler entre différentes cultures pour le coup. C'est pas un repli sur soi par exemple, c'est l'inverse d'un repli identitaire quoi. Au contraire, c'est aussi se dire qu'il y a de multiples cultures qui sont très fortes et de multiples justement identités collectives et elles peuvent se rencontrer, elles s'influencent les unes les autres. Et c'est clairement pas du repli sur soi et du rejet des autres. Au contraire. Un petit peu dans le sens où on travaille quand même avec de la matière qui nous vient effectivement d'une époque qui est la nôtre. Donc la question c'est aussi effectivement qu'est-ce qu'on choisit de garder là-dedans et qu'est-ce qu'on choisit de garder et qu'est-ce qu'on choisit de pas garder parce que ça nous plaît pas par exemple. C'est souvent l'exemple qui est donné, c'est la question des paroles, des chansons. Mmh. On a souvent quand même envie d'actualiser ces paroles dans le sens où quand même l'essence de la musique traditionnelle c'est comme je disais, c'est que ça parle de ce qu'on dit et là la plupart des paroles elles parlent pas de ce qu'on dit parce qu'on vit plus la même chose que les gens qui ont chanté ces chansons, même si ça ne veut pas dire qu'il n'y a pas des choses qui sont toujours d'actualité, mais il y a aussi un rapport au monde qui a évolué, évidemment. Donc oui, il y a ce processus-là d'adapter au final, par exemple, les paroles à ce qu'on est aujourd'hui. Pour des gens qui sont réactionnaires et réfractaires au changement, quel qu'il soit. Mais donc ça, c'est sûr que ça existe aussi dans le milieu des musiques traditionnelles. Et il y a des gens qui, effectivement, vont peut-être insister sur un côté passéiste, par exemple, ou que sais-je. Mais du coup, pour moi, c'est plus des visions politiques qui s'affrontent dans le cadre de figure. Et personnellement, dans mon entourage et dans moi, dans ma vie quotidienne, est-ce que je perçois de ce milieu-là, je rencontre pas de résistance par rapport à ça, quoi.
1: D'accord.
0: Il y a des cas individuels de personnes qui sont en avis différents, ça c'est sûr, mais en tout cas, la tendance globale, je la sens pas comme ça. Je perçois pas qu'il y a une résistance à par exemple, adapter les paroles des chansons, effectivement, à ce que cette musique, elle vive, elle soit investie par tous les gens qui ont envie de la jouer, en fait. Après, ça, du coup, ça produit des choses qu'on n'aime pas, mais ça, c'est pas grave, ça produit des divergences esthétiques aussi, évidemment, il y en a dans le milieu traditionnel, comme dans tous les milieux musicaux, hein.

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1: Je crois que, par exemple, moi, je me reconnais pas trop dans ce... Dans cette... Enfin, c'est comme je disais tout à l'heure, moi, je me reconnais pas dans cette identité occitane. Mais bon, là, c'est peut-être très personnel, ce que je dis. Mais effectivement, moi, je par exemple... Enfin, moi, les personnes avec qui je travaille, là, au sein de la crue, on est plusieurs à être, évidemment, très sensibles à l'occitan, à être très touchés par cette langue. On est évidemment convaincus de sa richesse et on essaye de l'apprendre aussi. Voilà, mais on n'est pas détentrice de cette langue. On l'a pas reçue. En héritage, en tout cas, on ne l'a pas transmise. Et du coup, c'est un rapport à la langue qui est quand même très différent. Donc, je pourrais pas dire que c'est ma lutte, comme Caro le dit, par exemple. Même si je comprends cette lutte, quoi. Et du coup, c'est pas quelque chose forcément qu'on partage, en tout cas, avec la crue, je crois. Et en ce qui concerne... je me sens faire partie d'un musique traditionnel. Ça, c'est sûr. Mais pour se réduire pas à un réseau occitan. Enfin, je me sens faire partie d'un mouvement quand même, quoi, parce qu'on est concerné par des questions similaires en faisant... Et parce que aussi, quelque part, je pense qu'on se serre un peu les coudes au sein de ce milieu-là. Il y a de la solidarité, il y a de l'entraide, il y a de l'interconnaissance, hein, des choses aussi de base, juste d'un réseau de gens qui ont la même pratique. Et en même temps, je suis pas sûre d'avoir saisi exactement la question, mais en tout cas, je me sens faire partie d'un réseau, mais pas forcément d'un mouvement qui a une vocation ni militante ni politique, quoi. Je suis pas du tout je pense que je suis pas du tout en phase politiquement avec tous les réseaux, par exemple. Mais je sais pas si c'est pas la question, mais en tout cas je me sens faire appartenir d'un réseau de musique traditionnelle, de pratiquant de musique traditionnelle, mais pas forcément d'un réseau d'occitaniste, quoi, très clairement. Ça existe aussi par ailleurs, par contre, mais moi je les connais pas trop, ces gens là en fait.
2: Qui ça?
1: Bah, il y a aussi des occitanistes, fervents occitanistes. Mais bon, là, je suis un peu mal placée pour en parler parce que je les connais pas trop. Mais...
2: Oui, bien sûr, bien sûr.
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1: Mais encore une fois, là, je parle depuis. Depuis aussi ma pratique à moi,
2: oui.
1: Où je me dis, je sais pas, je me suis jamais retrouvée dans une situation critique où effectivement il fallait par exemple avoir des propos et où j'aurais pu me dire je peux pas tenir ces propos parce que je suis subventionnée, quoi. Je crois que j'ai jamais ressenti ça jusque là, mais ce que vous êtes en train de dire me fait quand même penser à un événement d'actualité qui peut peut-être vous intéresser, alors même si peut-être faudra interviewer d'autres personnes que moi, mais il s'avère que, je vous en fais part, il y a une invitation là, pour la fête de la musique. Je ne sais pas si vous en avez entendu parler, mais il y a une invitation de Chidadès pour que ce soit la FAMDT, donc la Fédération des artistes de musique traditionnelle, qui organise, qui fasse la programmation du 21 juin. Au Palais Royal ou que sais-je, une institution directement liée au gouvernement, quoi. Ça pose clairement la question de comment se positionne aussi typiquement ce mouvement des danses et des musiques traditionnelles qui là est représenté par les fédérations. Voilà, moi je sais pas quel discours ils ont, je sais vraiment pas comment ils se positionnent par rapport à ça, mais en tout cas j'ai l'impression que la question que vous pointe là, elle est peut-être particulièrement d'actualité, d'autant plus que en ce moment avec la politique gouvernementale à la fois catastrophique au niveau de la culture, mais aussi qui peut éventuellement se ressaisir de l'objet musique traditionnelle comme d'un élément patriotique, en fait, nationaliste, etc., qui pourrait se servir de ce discours-là, justement de son côté identitaire dans le mauvais sens. Il y a peut-être quand même un truc qui va se créer, enfin, qui a un enjeu là important pour le monde des mythes traditionnels aussi de réussir à se positionner en contre, sans tout en du coup en bénéficiant peut-être typiquement d'un soutien financier, etc. Enfin, ben, j'ai l'impression que la question là, elle se pose particulièrement là en ce moment. Je crois que pour le coup, politiser nos pratiques, c'est important et de manière générale, je pense que c'est important et intéressant. Mais là, vu le contexte actuel, je pense que c'est peut-être encore plus crucial. Et du coup, moi, j'aurais tendance à dire qu'effectivement, il faudrait se réunir entre acteurs, actrices des milieux traditionnels et confronter aussi nos idées politiques et essayer de porter un discours commun. Et quelque part, ne surtout pas se laisser récupérer par un discours qui irait dans un vers le nôtre. Ça, je pense que c'est super important. Et moi, évidemment, j'aurais tendance à avoir envie que ce matériau-là puisse servir à la fois dans les luttes qu'il y a à mener, les nombreuses luttes qu'il y a à mener dans le monde en ce moment, qui puisse nous servir à la fois accompagner ces luttes-là, à faire ce que je disais tout à l'heure, à redonner du sens à des moments collectifs. En tout cas, c'est ce que je peux espérer. Et après, évidemment, il y a aussi la question en ce moment de quel est notre modèle, quel est le modèle culturel que l'on souhaite, bien au-delà de la question du traditionnel. Mais du coup, que nous, dans ce milieu-là, on se pose aussi la question collectivement de quel modèle est viable, comment on fait s'il n'y a plus de subventions, est-ce que c'est tenable ou pas, si c'est pas tenable, et ben, du coup, comment est-ce qu'on se bat pour que le modèle de culture comme service public il pérennise, il ne regarde pas, enfin voilà, j'ai l'impression qu'il y a une grosse somme de bataille à mener. Et moi, je souhaiterais qu'il y ait un engouement collectif, un questionnement collectif autour de tout ça, quoi.

0: paquet de menaces. Bah, il y a quand même de manière très pragmatique et concrète la baisse des moyens économiques. Du coup, la précarité de ces métiers, l'intensification de cette précarité-là, la menace la plus imminente et en même temps qui est fondamentale, parce que si les gens se retrouvent précaires et ne peuvent plus rien faire, j'ai l'impression que l'état du monde est tellement désespérant que... Après, on peut peut-être y voir des opportunités aussi, hein. C'est une situation de crise générale, les gens sont aussi beaucoup en perte de sens, ont besoin justement de redonner du sens collectif, et pour le coup, je pense aussi pour ça que ces dernières années, les pics traditionnels ont un peu le vent en poupe, parce qu'elles permettent quand même ça. Donc l'opportunité, c'est peut-être aussi ça, c'est peut-être la crise générale dans laquelle on est, c'est un sentiment de détresse, et de perte de sens culturel, qui fait que peut-être ces musiques-là, elles ont relâché ce moment-là autour de ça, quoi.
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0: Ce que je peux dire, c'est qu'on part du numérique, effectivement, surtout pour communiquer, en fait. Communiquer notre existence, nos activités. Donc, au sein de la CRU, on sert effectivement des réseaux sociaux. On a pour projet d'avoir un site internet qu'on n'a pas encore. Et idem pour mes activités par ailleurs avec la grange. Pour moi, c'est de la communication. C'est de la communication pour faire savoir qu'il va se passer telle ou telle chose. Mais après, de toute façon, je sais pas qu'est-ce que ça peut. Enfin, je suis pas sûre d'avoir compris la question par rapport à... Il y a des choses qu'on peut pas faire passer derrière un écran. De toute façon, effectivement, la musique, la pratique de la musique en tant que telle, effectivement, elle existe derrière un écran à travers des moyens de communication et de comment dire, des photos, des visuels, des vidéos, de groupes, etc. Oui. Donc ça, c'est quand même du matériel artistique dont on se sert pour diffuser nos pratiques artistiques. Quand même un truc très important dans nos pratiques, c'est donc toute la gestion et le partage et la valorisation des archives qui est super importante et là qui passe beaucoup par le numérique et par rendre accessible au plus grand nombre de la matière, donc des enregistrements, des vidéos, des archives, des photos. Il y a tout ce travail là pour le coup qui existe déjà et qui doit continuer d'être fait de mieux en mieux, et ça c'est important quoi. Je sais pas, à la fin, par exemple, ça, pour moi, ça pose la question aussi de qu'est-ce qu'on recherche en termes de niveau de popularité. Par exemple, il y a des groupes de musique traditionnelle aujourd'hui qui sont quand même de plus en plus connus et qui, du coup, vont de plus en plus loin dans l'industrie de la musique. Je sais que moi, c'est pas forcément mon objectif, par exemple. Ça dépend aussi de chaque personne. Mais du coup, pour moi, c'est aussi à la fois des envies de carrière différentes et puis des objectifs... au quotidien qui sont pas les mêmes, c'est-à-dire que à la fin quel est l'intérêt pour les musiques traditionnelles, c'est une vraie question que je pose, je suis pas sûre d'avoir là. Quel est l'intérêt pour les musiques traditionnelles d'aller jouer au Zénith de Paris devant 3000 personnes? Certes ça fait un coup de pub, mais en même temps ça va pas faire forcément que les gens vont plus s'approprier ces musiques là ou vont avoir connaissance de tout ce que ça implique derrière. Enfin, je sais pas.
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0: Auditrices et auditeurs de Campus FM, bonjour, bienvenue dans ce nouvel épisode de L'Écho dépassé, la mensuelle radio qui met l'histoire au cœur de votre après-midi. Je suis Benjamin Marquebiel, archéologue rattaché au laboratoire Traces de Toulouse et je suis ravi de vous retrouver pour ce déjà 7e épisode de cette 2e saison.
1: Auditeurs et auditrices de Campus FM, bonjour, je suis Sandra Perrinoguès et je suis maîtresse de conférence à l'Université Toulouse Jean Jaurès. Nous sommes en studio dans les locaux de Campus FM et nous sommes au complet.
0: Ouais.
1: Ça faisait bien longtemps, merci les amis.
2: Oui.
1: Laura Maréchal, Julien Foltran, Louis Arbet, bonjour à vous et surtout bonjour à Yacine qui fait la couverture médiatique de cet épisode et des autres d'ailleurs, des précédents.
0: Oui.
1: Merci à toi.
0: Tout le monde va bien ?
3: Top.
4: Très bien, ça fait plaisir de vous retrouver. Mmh. Vous m'avez manqué.
3: Oui, toi aussi.
4: Toi aussi.
5: Le plaisir, tout le monde sauf un.
0: Oh, plaisir partagé. Souvent, archéologie rime avec vieux trucs en fait. Hein. Vieux cailloux déterrés patiemment, vieux monuments tombés en ruine, vieux ossements poussiéreux, vieux trésors monétaires oubliés. Bref, vieux objets témoignant de vieilles sociétés. Et tout ça peut donner parfois la sensation d'une certaine distance. Pour donner un ressenti personnel, mon voisin de palier, que j'apprécie beaucoup par ailleurs, je sens bien qu'il n'est pas forcément très proche, il ne sent pas forcément très proche des derniers néandertaliens pyrénéens ou des premiers paysans visigoths. Ça lui paraît bien loin tout ça. Mais, et pour rappeler fort subtilement le titre de notre émission, il est parfois des contextes où les échos des passés résonnent plus fort, plus proches et même parfois assez douloureusement. Parce que les contextes considérés ne sont pas ou plus si anciens, parce que la mémoire humaine a gardé un lien avec les vestiges des événements exhumés, parce que la truelle des archéologues met parfois au jour une histoire qui se compte non pas en millénaires mais à l'échelle d'un siècle ou deux, voire d'une ou deux générations. Et là, les répercussions sur les identités contemporaines peuvent être d'un tout autre ordre. Pour explorer ces questions, on s'est dit qu'on allait s'adresser à des gens pour qui le passé n'est pas si vieux et les histoires qu'ils déterrent plutôt très ancrées dans les mémoires des sociétés actuelles.
1: Alors, Régis Hissenmann, bonjour.
6: Bonjour, bonjour à toutes les auditrices et à tous les auditeurs.
1: Tu es conservateur régional de l'archéologie d'Occitanie. Tu travailles à ce titre au service régional de l'archéologie, le service de l'État français compétent en matière d'archéologie au sein de la Direction régionale des affaires culturelles. Tu es de formation spécialiste de proto-histoire, mais tu t'es très vite intéressé à l'archéologie et à l'histoire de la Guyane, collectivité française d'outre-mer et ancienne colonie française assez tristement célèbre, notamment pour son bagne. Tu as été plusieurs années conservateur de l'archéologie en Guyane. Il n'y a pas d'erreur, c'est bon.
6: Aucune erreur.
1: Très bien. Patrice Georges, bonjour.
7: Bonjour.
1: Alors toi, tu es archéologue, anthropologue à l'Institut National de Recherche Archéologique Préventive, l'INRAP. Tu travailles sur de nombreux contextes, notamment en Égypte ancienne, mais aussi plus proche de nous, à la fois géographiquement et temporellement. En effet, tu as récemment été en charge de fouilles du cimetière Arki du camp de Saint-Maurice-l'Ardoise, dans le Gard, ces combattants musulmans dans l'armée française pendant la guerre d'Algérie. Tu as raconté cette histoire dans un livre, L'homme qui faisait parler les tombes, paru en juin dernier. Très bon bouquin, je me permets de le signaler.
7: Merci beaucoup.
1: Je l'ai lu très très vite. Merci à toi.
0: Merci à vous d'être là dans le studio de Campus FM. Mais tout d'abord, vous le savez, place aux étudiants et aux étudiantes avec notre micro-trottoir des mots dépassés. Donc le principe, Sandra.
1: Alors le principe, c'est de proposer un mot à la définition de nos étudiants qui sont bien souvent très au courant de ce qu'on fait en archéologie, la preuve sur l'épisode dernier, et ensuite d'interroger un spécialiste qui nous donne la définition du mot en question.
0: Et c'est parti pour le mot du mois.
8: Et le mot du mois est donc le mot... hominine.
9: Une trouvaille qu'on peut classer dans la même catégorie qu'une précédente trouvaille archéologique.
10: Je pense, j'imagine bien un type de roche, une roche très très claire.
11: Je pense que c'est des lunettes moyenâgeuses. Enfin, c'était les premières lunettes.
12: Un fragment, quelque chose qu'on trouve quand on fait les fouilles.
13: Est-ce que ça a un rapport avec le mot genre hominidé ? Est-ce que du coup ça a un rapport à l'homme ?
10: Moi ça me fait penser genre... les trucs de l'ADN, la guanine et tout, je sais pas quoi, à cause de la faim.
8: Et la réponse nous est donc donnée par Sonia Armand, chargée de recherche au CNRS, préhistorienne et spécialiste des industries lithiques du paléolithique ancien africain.
14: Alors nous sommes tous des hominines. Dans la plupart des définitions, les hominines regroupent les humains modernes, donc notre espèce, Homo sapiens, et les espèces humaines ancestrales et qui se sont donc éteintes. c'est-à-dire tous les membres du genre homo, comme ceux bien connus d'Homo erectus, d'Homo habilis, hein, dont on entend parler assez souvent. Et on ajoute à cette définition les australopithèques et les paranthropes. On voit donc que dans cette définition, les hominines, c'est notre lignée spécifique, séparée des autres grands singes qui existent encore à l'heure actuelle et qui sont les chimpanzés, les gorilles et les orang-outans. Et quand on rajoute ces grands singes à la définition, alors on parle d'hominidés. Cette classification, en fait, ça fait partie de ce que l'on appelle la taxonomie, hein, qui consiste à classer les êtres vivants dans des groupes scientifiques.
0: Et voilà, un mot de plus à votre vocabulaire. On passe la parole à Julien, c'est ça ?
2: Oui. Aujourd'hui, c'est une chronique de Derrière les fagottes. Je vous amène en Italie.
0: Tu nous amènes en Italie, voilà. C'est ça, oui.
2: Merci pour le lancement.
0: On refait le lancement. C'est donc une chronique de Derrière les fagottes. Tu nous emmènes en Italie, en week-end en Italie et dans le temps, il y a 85
2: voilà,
0: ans.
2: Voilà, merci Benjamin, ça fait plaisir de te revoir. Ça fait plaisir de revoir toute l'équipe aussi. Laura, toute pimpante qui revient du terrain. Et Louis. Et oui, Louis. Vous savez pourquoi il a disparu pendant 2 mois, Louis ? C'est à force de parler complot, il a cru la fin du monde était arrivée. Il s'est enfermé dans une cave pendant 2 mois. Et je l'ai extirpé ce matin. C'est sympa, non ? Après, vous dites que je suis méchant avec lui. C'est pour ça qu'il est tout pâle avec sa barbe de 6 semaines, là. Et puis, c'est rigolo parce qu'il est plus au courant de rien. Et Louis, c'est quoi la date aujourd'hui ?
3: C'est rien.
2: Ah, il sait pas, c'est le 27 mars. Et Louis, c'est qui le nouveau maire de Toulouse ?
3: Il sait pas.
2: Bon, allez, encore une. Et Louis, est-ce que la divers droite Martine Vassal a été élue à la mairie de Marseille ? Tu sais, celle qui a dit et répété que son slogan c'était travail, famille, patrie. Travail, famille, patrie. Travail, famille, patrie. Ouh là là, il y a un sale écho dépassé là, non ? Travail, famille, patrie. Au calme, à Marseille, en 2026. Et Louis ? J'espère que t'as pas trop entendu les bottes des défilés fascistes dans ta cave. C'est pas ce qui a manqué ces dernières semaines. Ça rappelle Rome en 2025, ou il y a 100 ans, en 1922, avec l'arrivée de Mussolini. Comme on va parler des mémoires homosexuelles, avec l'association de Derrière les fagottes, et que Louis m'a méchamment poussé sur la voie des fascistes, je vais vous raconter l'histoire de l'île de San Domino, archipel des Trémiti, dans l'Adriatique. C'était aussi une sorte de bagne comme tu as pu, sur lesquels tu as pu travailler, Régis, mais on pourrait dire un bagne arc-en-ciel. D'abord, il faut savoir que dans l'Italie fasciste des années 1920, 1930, 1940, aucune loi ne réprime l'homosexualité. Il y a bien eu un projet, mais Mussolini l'a refusé en proclamant
7: « In Italia sono tutti maci ».
2: Wow. Merci pour l'imitation de Mussolini. Ça va, t'es un peu loin. Je t'avais demandé de faire un truc un peu autoritaire, c'est loupé. Bon. Ça veut dire, en réalité, en Italie, il n'y a que 2 vrais hommes. Déjà, il ne parle que d'homosexualité masculine. Ça, c'est une fixette des fascistes. Ensuite, il dit que les homosexuels ne sont pas de vrais hommes. Et comme il n'y a que 2 vrais hommes, il n'y a pas d'homosexuels. Capici ?
7: Si, si.
2: Si. Certo. C'est ce qu'on appelle nier l'existence d'une partie de la population, la rendre invisible. Bien sûr, sans loi, les fascistes peuvent toujours traquer les homosexuels. Mais pour d'autres motifs et en toute discrétion. Sans loi, pas de justice, pas de tribunaux, pas de médiatisation. Tout passe par des procédures de police qui laissent peu d'archives. L'histoire est connue par quelques procès-verbaux qu'il faut interpréter, de rares témoignages et un peu d'archéologie aussi, des traces matérielles. Sur l'île de San Domino, ce sont 2 baraquements, car de 1938 à 1940, l'île est devenue centre de rétention pour homosexuels raflés. Les fascistes sont allés les cacher là. On ne sait pas combien ils étaient, plusieurs dizaines, à être livrés à eux-mêmes sur l'île, dans des conditions matérielles difficiles, mais dans une sorte de semi-liberté où, ironiquement, ils ont pu former une communauté au large de l'Italie fasciste, vivre ouvertement leur homosexualité, avoir des relations, organiser des fêtes dès qu'ils le pouvaient. L'expérience n'a pas duré, et au déclenchement de la guerre, ils sont renvoyés dans leur village où ils subissent l'opprobre de leur famille et de leurs voisins. Si elle vous intéresse, cette histoire est notamment racontée dans un roman graphique de Luca De Santis et Sarah Colaone intitulé « En Italie, il n'y a que de vrais hommes ». Et dans 2 semaines, l'équipe du vidéaste Baptiste Desroches-Daudel, qui a fait des recherches sur ce sujet, se rendra sur l'île pour tourner un documentaire et rendre visibles ces homosexuels déportés. Je ne manquerai pas de vous signaler sa sortie, en entendant un jour qui sait, de fouiller autour des baraquements. Allez, je vous laisse sur les bruits de bottes qui nous reviennent en écho et nous offrent 3 options, les cirer, les laisser nous écraser ou y résister. Et comme on dit dans l'Italie des années 20, siamo tutti antifascisti.
0: Allez, siamo tutti antifascisti. On le répétera jamais assez, je crois.
2: Oui.
0: Merci beaucoup, Julien. Tu es tout à fait dans la thématique puisqu'on est sur l'histoire proche aujourd'hui, à la fois sur l'histoire et sur l'archéologie. Donc il y a des travaux archéologiques qui vont être lancés sur le...
2: Non, alors ce serait bien qu'il y ait des travaux archéologiques qui soient lancés, mais pour l'instant c'est seulement un travail d'historien et les vestiges archéologiques sont encore en élévation. C'est les baraquements, mais pourquoi pas penser à faire des fouilles dans ces baraquements ou tout autour.
0: D'accord. Ça te rappelle peut-être quelque chose, Patrice?
15: Oui, évidemment. Et puis, il y a toute une archéologie des camps de concentration qui s'est lancée aussi depuis quelques années. C'est-à-dire que c'est toujours l'idée qu'on puisse aller chercher de la formation, même là où on pense qu'on connaît tout, en fait. Donc, les textes, les témoignages oraux, et puis les faits, l'archéologie est là pour distinguer les faits. Alors, on va parler beaucoup d'identité, et c'est vrai que, du coup, la chronique de Derrière les fagottes, elle n'est pas si éloignée du thème d'aujourd'hui, en définitive.
0: Eh ben, je vous propose que nous plongions dans cet épisode de l'écho dépassé en compagnie de nos deux invités, Patrice Georges et Régis Sissonman, dans cette mémoire assez immédiate. Vous le savez, la première séquence de notre entretien avec nos invités fait un petit peu le focus sur leur parcours pour savoir un petit peu d'où vous venez et comment vous êtes arrivés sur ces sujets-là. Donc j'aurais envie de vous proposer chacun un tour de rôle, de présenter un petit peu vos activités et qu'est-ce qui vous a amené à faire ce que vous faites aujourd'hui. Patrice, peut-être, je te laisse démarrer.
15: Alors, on va peut-être commencer par le parcours universitaire. Alors moi, je suis à un âge où les masters s'appelaient des maîtrises et des DESS. Alors moi, j'ai commencé par un cursus en histoire médiévale. Ça, c'était mon premier cursus universitaire. Et c'est au cours de ce cursus que j'ai découvert l'archéologie. Donc en fait, très tard. Moi, j'ai pas de vocation. Souvent, on entend que les archéologues, ils ont des vocations très tôt dans l'enfance. Moi, je n'avais absolument aucune idée de ce que c'était que l'archéologie pendant très longtemps, et quand je suis rentré à la fac, j'avais aucune idée de ce métier-là, et j'ai découvert ça par un stage par une UV d'initiation qui se faisait à l'Université d'Orléans, et donc j'ai décidé après de bifurquer en archéologie parce que ça m'intéressait d'aller chercher justement les traces de gens en fait, et non pas seulement les étudier à travers les textes. Et après, donc, j'ai bifurqué par l'archéologie, par DESS, puis anthropologie, l'étude des ossements humains en contexte archéologique. À l'époque, un DEA, et puis j'ai refait un DEA en histoire, et puis je me suis dirigé vers les sciences criminalistiques, et puis j'ai fait enfin une thèse à l'université Toulouse-Jean Jaurès, il n'y a pas si longtemps, et c'est assez drôle parce que dans mon histoire familiale, j'avais demandé à mes parents de continuer à faire des DEA parce qu'un jour je ferai une thèse, et j'ai fait cette thèse il y a 6 ans. Donc vous voyez, c'est malgré mon âge, tout est possible quoi, en fait.
0: Et tu es spécialiste notamment, alors c'est pour remettre un nouveau mot en plus, d'archéologie forensique. Est-ce que tu peux nous dire un peu ce que c'est?
15: Alors l'archéologie forensique, en fait, c'est l'application des techniques archéologiques sur les scènes de crime. Alors on entend par scène de crime, faut pas imaginer forcément une pièce ensanglantée avec un cadavre au milieu, mais plutôt un contexte où il y a une enquête judiciaire. Alors évidemment, le plus souvent, ce sont des recherches de victimes de meurtres qui ont été enterrées. Ça tombe bien. Enfin, le français fait bien les choses parce que victime, c'est féminin. Et évidemment, on est dans la plupart des cas sur des féminicides. Mais ça pourrait être aussi des contextes de cache d'armes, de trafic, où on enterre les choses. Dès lors que quelque chose est enterré, qu'on a besoin des techniques de l'archéologie, on appelle ça l'archéologie forensique.
0: D'accord, donc tu es vraiment en prise avec le présent.
15: Bah du coup, ouais, là je suis vraiment dans le réel. Bon, c'est pas non plus l'essentiel de mon activité, hein. C'est très marginal, mais il y a de plus en plus d'archéologues qui interviennent dans des enquêtes judiciaires. Alors évidemment, peut-être que Régis, lui, ça a pu lui arriver, par exemple, sur des contextes de pillage archéologique où il y a des enquêtes. Enfin voilà, on est toujours sollicité pour pouvoir apporter notre aide à la justice dès lors que ça rentre dans notre champ de compétences.
0: D'accord. Eh bien, écoute, très belle transition. On se tourne donc vers Régis Sissonman. Est-ce que tu peux aussi nous présenter ton parcours, s'il te plaît?
16: Eh bien, tout au contraire de Patrice, et au risque de paraître cliché, moi, c'est plutôt une vocation de jeune adolescent, puisque un après-midi, en sortant du collège, je vois quelqu'un qui est dans un champ à côté du collège qui était en train de gratouiller avec quelques personnes. Je suis allé le voir, il fouillait. C'était un archéologue amateur qui fouillait une tombe de l'âge du bronze. Je lui ai demandé si je pouvais découvrir. Et donc j'y suis retourné tous les mercredis après-midi, et puis c'est devenu quelque chose qui m'est resté. Alors après quelques écarts d'adolescents qui avaient d'autres occupations que les cours et l'archéologie, j'ai fini par atterrir au Mirail à l'époque, il y a une grosse vingtaine d'années, où j'ai passé tout un tas de diplômes un petit peu comme ceux de Patrice. Et puis étant donné que je viens de la Bourgogne, la Bourgogne est une terre où pas seulement, mais la proto-histoire est assez riche, donc je me suis naturellement intéressé à ce pan de la chronologie, avec un enseignant, Pierre-Yves Milson en l'occurrence, qui a accompagné ma passion.
17: Juste pour préciser à nos auditeurs, auditrices, la proto-histoire, si tu peux dire
16: pardon,
17: en deux mots.
16: Bien sûr. Proto-histoire, c'est selon les régions, c'est une période qui est comprise entre le néolithique, parfois, ou seulement l'âge du bronze et l'âge du fer, donc ce qui précède les Romains. Voilà, donc une période qui correspond en gros à l'apparition de la métallurgie et donc de toute l'économie à grande échelle qui se trame autour de ces productions-là.
17: D'accord. Donc tu es parti très tôt vers cette proto-histoire.
16: Oui, très tôt. Voilà, le hasard fait que mes premiers chantiers d'adolescent étaient sur l'âge du bronze déjà. J'ai eu un parcours un petit peu Patrice et de l'INRAP. Je suis passé par la FAN, par l'INRAP, tout un tas de structures qui m'ont permis de faire mes armes. Et puis avec le temps, je me suis rendu compte que je n'étais pas forcément passionné que de l'âge du bronze et de l'âge du fer. J'avais aussi toute une passion pour l'histoire, tout simplement. Donc, je me suis rendu compte que peut-être je serais beaucoup plus utile et beaucoup plus stimulé par me mettre au service de la communauté archéologique, l'accompagner. Et donc, c'est ce qui m'a mené aujourd'hui dans les services de l'État, où on peut avoir un lien avec l'ensemble de tous ces chercheurs-là et puis pouvoir les accompagner dans leurs recherches.
17: D'accord. Et tu es rentré, on va dire, dans ces services de l'État en Guyane.
16: Oui, la première fonction que j'ai prise était en Guyane, en tant que conservateur régional de l'archéologie, où je suis resté 4 ans. Et j'avais déjà mené des projets de recherche sur ce territoire que j'affectionne depuis également ma plus tendre enfance. Donc ça m'a permis de m'y épanouir également, et puis de me confronter à une archéologie qui est beaucoup moins évoluée qu'ici en Europe, et puis enfin en Europe territoriale, et puis avec des problématiques beaucoup plus récentes que ce que l'on peut ce que Benjamin toi-même sur lesquels tu peux travailler, le paléolithique en l'occurrence, et donc ce contact direct entre la population actuelle et l'histoire que l'on va essayer de redécouvrir et de sortir de sa cachette, puisque c'est une histoire assez douloureuse, celle de la Guyane. C'était quelque chose qui m'a également beaucoup passionné.
17: Et parce qu'on a évoqué rapidement le fameux bagne, qui a vu passer pas mal de monde, notamment des anarchistes. On avait parlé d'Élysée Reclus, Sambra, il n'y a pas si longtemps, qui a fait un petit séjour par là-bas. Mais il y a plusieurs sujets, on va dire, sensibles dès qu'on touche à l'histoire ou à l'archéologie de la Guyane. Est-ce que tu peux nous en lister quelques-uns?
16: Oui, alors la Guyane a une histoire assez récente, puisque les premières traces de l'humanité ne sont que vieilles que de quelques millénaires avant notre ère. On était déjà bien ancré dans le néolithique ici en métropole. Et puis l'apparition de la céramique, c'est au changement d'ère également. Donc on est vraiment sur quelque chose de beaucoup plus récent. Et l'histoire est récente, mais aussi douloureuse. Elle s'est fabriquée, la Guyane actuelle, sur des épisodes assez douloureux. Donc déjà la première colonisation au début du XVIe siècle, où les Européens vont rencontrer les Amérindiens natifs, et après une période d'observation et de tentatives de commerce et d'entente, la nature revient au galop. Et donc ce sont des guerres qui ont beaucoup beaucoup fait de dégâts, notamment chez les Amérindiens, qui ont été soit exterminés, soit repoussés. Et puis après l'arrivée de la vraie colonisation politique, avec l'esclavage qui accompagne cet élan de colonisation, et à l'abolition de l'esclavage, l'arrivée du bagne, puisqu'il fallait de la main d'œuvre, fallait retrouver cette main d'œuvre peu onéreuse ou pas onéreuse. Donc on a décidé, avec la surpopulation des prisons, notamment les bagnes de Toulon, etc., on a décidé que la Guyane serait la nouvelle terre d'accueil des récidivistes. Et puis à la fin du bagne, évidemment, ou pendant le bagne, on a eu cet élan de ruer vers l'or, l'orpaillage, l'élan des légendes que racontaient les premiers colons, qui ne s'étaient pas taris, et donc qui a créé aussi beaucoup beaucoup de ruines. Et tout cela aujourd'hui est tu par la nation aujourd'hui, et l'archéologie participe à exhumer ces pans de l'histoire qu'on essaye d'oublier, réécrire, en finalement retrouver une véracité des origines, que la Guyane est très cosmopolite, donc c'est aussi rendre un peu aux habitants actuels leur vraie histoire.
17: Avant d'aller plus loin, je vous propose déjà une première pause musicale, et je vous propose de découvrir quelqu'un que j'ai découvert récemment grâce à Campus FM, merci à eux. C'est un titre de Yasmine Hamdam, et je vous laisse avec Shma Ali.

0: Effectivement, c'est parce que je fais un peu de veille sur les dernières découvertes archéo que des fois on peut tomber sur des choses qui viennent confirmer à quel point les textes anciens méritent une plus grande considération que celle qu'on leur accorde. Mais pour ma chronique, j'ai choisi, une fois n'est pas coutume, la musique d'un film qui fleure bon la France de Giscard d'Estaing. Bon, les jeunes, vous n'avez pas la référence. Un film d'Yves Robert qui nous renvoie dans une France prospère et confiante en l'avenir. Non, je plaisante. On était en pleine crise pétrolière, mais la France avait les yeux rivés sur les amours adultères de Jean Rochefort, immense acteur, et Annie Dupéré, dont les longues jambes dévêtues faisaient vaciller tous les regards masculins. C'est en tout cas un temps marqué par une certaine insouciance, bien loin de notre époque. Mais vous vous demandez où je veux en venir. Voilà une découverte qui ravira les amateurs d'histoire militaire. La découverte d'un petit os d'éléphant, plus précisément 7 cm d'os carpien d'un pied d'éléphant. La découverte remonte à 2019 et elle a eu lieu sur l'oppidum de la Colina de los Quemados, près de Cordoue, site où ont été retrouvées les traces probables d'un conflit violent avec son cortège d'objets directement liés à la guerre, balles de jet, projectiles divers et variés. Ce petit os a pu être daté au carbone 14, qui a indiqué une datation entre le 4e et le 3e siècle, mais plus probablement le 3e siècle est sans doute en lien avec la Seconde Guerre punique. Reste toutefois une incertitude concernant l'origine de son espèce. Vient-il d'Afrique du Nord ou bien d'Asie? Mais dans ce cas, il aurait été plus grand. Les éléphants d'Hannibal étaient des bêtes massives, mais petites, 2,50 m au garrot, ce qui les rendait éminemment efficaces sur le terrain. Rappelons que le premier qui affronta des éléphants sur un champ de bataille fut le grand Alexandre, lors de sa longue expédition jusqu'en Asie. Et bien vite, ses successeurs ont eu recours à cette arme d'attaque massive dans leurs nombreuses guerres. Il faut attendre la venue en Italie du Sud et en Sicile d'un de ces rois de l'époque hellénistique, qui s'appelait Pyrrhus, roi des Pires, pour que les éléphants fassent leur apparition à l'ouest et que les Carthaginois, stupéfaits, eurent à les affronter en Sicile et qu'ils choisissent de les utiliser par la suite. Encore une fois, on se rend compte à quel point les innovations dans le domaine militaire ont pu très vite se diffuser d'une culture à l'autre, d'un peuple à l'autre, surtout quand elles étaient efficaces. Dans 2000 ans, que diront les historiens et les archéologues, s'il en reste, de la formidable diffusion de l'usage des drones? Cette découverte documente aussi une archéologie de la guerre dans l'Antiquité, une archéologie qui se développe de plus en plus, surtout en Espagne.
1: Merci Sandra pour ce focus éléphantesque.
0: Voilà, et le plaisir d'avoir écouté la musique de Vladimir Kosma, grand compositeur s'il en est, de ses films des années 70 qui sont très sympathiques à voir.
2: Et est-ce qu'on peut dire que les textes ne nous trompent pas toujours alors?
0: Et non. Celle-là, je
1: tu as bien
0: la glisser,
1: saisi l'esprit de l'émission.
0: Merci beaucoup, Patrice.
1: Eh bien, tiens, Patrice, on va se retourner vers toi. Nous sommes de retour dans le studio de Campus FM pour continuer les échanges avec nos invités. On vous propose de rentrer dans le vif du sujet avec la séquence qu'on avait baptisée La pépite, la graine et le caillou. L'idée, c'est de faire un focus sur vos activités actuelles. Donc, soit de nous livrer, je rappelle le principe, une pépite, voilà, quelque chose qui vous tient à cœur, soit un caillou, justement, quelque chose qui a raté, parce que la recherche, c'est aussi ça. Tout ne marche pas toujours comme sur des roulettes. Et troisième possibilité, nous partager une graine, quelque chose qui a un moment été planté et que vous aimeriez voir se développer. Patrice, alors moi, graines ou cailloux?
2: Alors moi, plutôt une petite graine, parce que j'imagine que en fait, tout ce mouvement en fait, lié à l'archéologie contemporaine, l'archéologie forensique, voilà, c'est quelque chose qui va se développer de plus en plus. Et en tout cas, moi, dans la problématique des archis, pour revenir au sujet du bouquin, mais pas seulement, voilà, c'est éminemment lié à des décisions politiques, donc ça peut s'arrêter à tout moment, et on est un an avant une élection présidentielle qui risque d'être décisive sur bien des points, et puis voilà, le contexte budgétaire de la France fait parfois qu'on a des choix à faire à ce niveau-là, donc moi j'espère que cette graine, voilà, elle va commencer à germer, et qu'une fois qu'elle commence à pousser, on ne pourra pas l'arrêter, donc ça prendra peut-être du temps. Mais voilà, j'ai bon espoir que ce type d'archéologie qui aide à réparer, enfin à comprendre le monde, mais aussi à le réparer en quelque sorte. On parlait de l'identité pour la Guyane, qu'on construise une identité, et ben que voilà, cette archéologie est éminemment utile. En vérité, l'archéologie, elle pourrait être utile dans plein de domaines. Hein, on parle

0: l'agriculture, la façon voilà qu'on a de traiter aussi les maladies, les épidémies, les choses comme ça.
1: Les changements climatiques.
0: Voilà, on a plein en fait d'exemples, les migrations, voilà, comprendre que l'homme il a toujours bougé, pourquoi il a bougé, etc. On parle beaucoup d'identité. Voilà, donc en tout cas, voilà, moi ma graine c'est que tout ça puisse continuer et j'espère, j'ai bon espoir que ça soit le cas.
1: Très bien, et je lis un petit extrait là de ton livre sur la quatrième de couverture où on nous parle d'une science, l'archéologie comme une science humaine et engagée, là où la truelle devient instrument de justice et où exhumer des vestiges, c'est aussi redonner une voix à ceux qu'on a trop longtemps fait taire. Donc il y a vraiment une dimension très politique finalement dans certains aspects de l'archéologie.
0: Bon alors, c'est un peu comme le journalisme, c'est-à-dire qu'on peut toujours dire que les journalistes sont objectifs, etc. Mais on voyage en quelque sorte, où on travaille avec tout un passif, toute une pensée. Et alors évidemment il y a des sujets, par exemple tu parlais de la préhistoire, même en préhistoire on voit bien que en fonction des idéologies on peut avoir des hypothèses complètement différentes sur l'évolution de l'homme, sur son rapport à l'autre. On parlait de la guerre, voilà, il y a des choses comme ça. En fait c'est un peu, l'archéologie est une science humaine et de fait elle est politique au sens le plus noble du terme. Je voulais juste dire qu'on va beaucoup parler de malheurs. On parlait Guyane, ou que ce soit les harkis, ou les camps de concentration, ou les camps de prisonniers. Mais il y a aussi une archéologie un peu du fantastique, puisqu'il y a un collègue néolithicien qui a travaillé sur le site du tournage du film de Podane. Mmh. Et donc là, il disait que l'archéologie contemporaine, c'est pas forcément, c'est beaucoup ça, mais pas que la guerre, quoi, en fait.
1: Oui, c'est vrai.
2: Et j'ai fouillé justement avec lui en Oman, donc on le salue.
0: Ah, super.
2: Olivier, salut, si tu nous
0: Olivier,
2: écoutes.
3: Moi, ce que j'ai beaucoup apprécié aussi dans le bouquin, c'est qu'au départ, tu te situes, tu dis bien qui tu es, ça c'est intéressant. Et c'est surtout la pudeur de ces familles harkis qui hésitent, ou enfin, on sent qu'il y a un passé qui passe pas en fait, hein, pour reprendre l'expression d'Henri Rousseau. Et c'est vrai que on sent qu'elle, c'est pas une gêne, c'est une pudeur aussi face à ce que tu vas découvrir et ce qu'elles vont découvrir, parce que ça refait le lien aussi dans la famille avec des parents disparus. Et ça c'est extrêmement touchant. Moi ça m'a vraiment beaucoup affecté, non pas parce que je connais des familles harkis, mais c'est vrai que j'ai essayé de me mettre dans leur peau et c'est quand même assez traumatisant.
0: Et en fait ça arrive souvent par alors on dit harkis de deuxième génération ou troisième génération, ce qui n'a pas de sens dans l'absolu puisque les harkis étaient ceux qui venaient, mais ça veut bien dire quand même qu'il y a une certaine identité qui s'est dégagée de ça. Et en fait les premiers arrivés, ceux qui ont vécu ça, ils étaient tellement pris dans le sens de l'histoire et dans l'envie de travailler, de changer de vie, etc., que c'est pas eux en fait qui sont allés chercher ces choses-là. Ça arrive par les enfants, voire les petits-enfants, qui découvrent cette histoire, comme moi je l'ai découvert, parce que ce que je dis un peu, c'est que j'ai beau faire des études d'histoire, la guerre d'Algérie, ça m'était un peu passé à côté. Et puis en tout cas, c'est cette question harkis complètement. Alors peut-être que la particularité de ce type d'archéologie, comme pour la Guyane, c'est le fait qu'on est on est dans une question d'identité et donc on est en rapport au réel, mais un rapport même aux gens. C'est-à-dire que là, j'ai encore des témoins. Si je fouille une tombe il y a 2000 ans, je suis quasiment sûr que je vais pas avoir autour de moi des gens qui descendent de ces gens-là. Alors que là, j'ai été confronté à des gens qui avaient leurs proches sous ma truelle. Alors, j'ai pas fouillé le cimetière, hein, parce que justement, c'est un peu aussi ce type. On a retrouvé le cimetière, on a fait les observations nécessaires, mais évidemment, on n'est pas dans une archéologie où on va tout documenter. C'est-à-dire que l'objet d'étude, là, il s'agissait pas de jouer un peu avec, scientifiquement parlant, d'aller chercher des infos plus que nécessaires. C'est-à-dire que là, l'idée, c'était vraiment de redonner l'endroit aux gens, quoi, en fait.
1: Mmh. On se tourne vers Régis. Merci, Patrice, pour cette graine, du coup. Et on espère que ça pourra continuer. Régis, même question à toi. Est-ce que tu veux nous partager donc un succès, un échec, une graine, un caillou?
4: Permettez-moi d'arroser la même graine que Patrice.
1: Allez, elle poussera plus vite.
4: Effectivement, pour parler d'archéologie et société, c'est vrai que l'archéologie moderne s'est formée autour de la décision politique. On parle de Napoléon III et des Gaulois, de l'entité gauloise, quand il a fallu réaffirmer la nation. Et puis, à la fin des années 80, 90, lorsqu'il a fallu parler d'Europe, eh bien, c'est les Celtes qui avaient le vent en poupe. Et donc, l'archéologie, malgré elle, a été parfois l'instrument du politique. Et mais avec l'arrivée de l'archéologie préventive, il y a une grosse vingtaine d'années, l'archéologie est devenue une contrainte. Et le politique s'en est bien détaché. Et puis, c'est devenu presque un caillou. Voilà. Mais aujourd'hui, le choc est passé. Et puis, l'archéologie a réussi, je crois, à renouer le lien avec le public, avec autour de l'idée du patrimoine commun, à la restitution. Et aujourd'hui, les politiques l'ont compris. Et on a, c'est ce que j'observe dans le cadre de mes fonctions. On a beaucoup d'élan qui se fait, on a beaucoup d'initiatives qui se créent autour de la restitution auprès du public des découvertes archéologiques et donc de ce dialogue direct. Et c'est quelque chose qui se développe aujourd'hui, qui est assez récent, je trouve, par rapport aux heures qu'on a connues depuis le début du XXIe siècle. Et donc j'ai beaucoup d'espoir pour les années à venir sur l'image de l'archéologie et le sens que gardera la discipline auprès du politique.
1: Oui, parce que c'est vrai que tu le dis, l'archéologie, c'est souvent des rêves de gamins. Donc, quand on parle d'archéologie, qu'on dit qu'on est archéologue, je pense que ça nous est tous arrivé de dire ça à des enfants et puis de voir les étoiles un peu dans leurs yeux. Donc, il y a un vrai engouement vers ces sciences. Je me demande aussi, est-ce que toi, tu sens vraiment cet engouement sincère, ou est-ce que derrière, on peut pas aussi avoir des fois un peu d'archéo-washing, comme on fait du greenwashing, et où finalement, faire un peu la publicité de l'archéologie, ça permet pas aussi, d'une certaine manière, de faire passer certains travaux ou certains aménagements qui pourrait être compliqué à faire passer.
4: Je vois ce que tu veux dire. Ce n'est pas le quotidien. Non, je mentirais en disant cela. Par contre, on a beaucoup d'aménageurs, de politiques qui viennent chercher les archéologues en disant j'aime bien l'archéologie, mais bon, ça me coûte temps ou ça retarde mes travaux, etc. Par contre, une fois que l'opération a commencé et que ces mêmes personnes viennent sur le terrain pour voir les archéologues travailler, ils redeviennent l'enfant qu'ils étaient. Et là, ils se rendent compte qu'effectivement, de toute l'utilité et de tout l'apport qu'a la discipline pour notre présent, notre société.
3: Moi, je serais beaucoup plus mesurée sur l'instrumentalisation de l'archéologie, parce qu'on en a encore des exemples. Et ce que je redoute le plus, quand même, dans l'avenir, c'est qu'il y ait de nouveau une véritable instrumentalisation de l'archéologie. Je ne veux pas citer des exemples précis, mais j'en ai un en tête. Il est clair que on utilise quand même beaucoup les données archéologiques pour essayer de prouver certaines choses, et en particulier sur l'ancienneté de certaines villes, etc. Donc, je ne crois pas qu'on est si éloigné de ce qui s'est passé sous Napoléon III. Je suis désolée de le dire comme ça, mais et tout comme je pense que pendant très longtemps, il y a quand même eu un mariage pas forcément contraint entre aussi les éléments militaires, les armées et l'archéologie. Et le développement aussi de l'archéologie a beaucoup accéléré par justement les éléments militaires. Là, il y a des choses quand même, aujourd'hui, il faut être quand même beaucoup plus prudent. Je pense que ça peut être utilisé à nouveau comme ça l'était au 19e.
4: Oui, prudent et vigilant, et c'est bien pour cela qu'il est important je trouve que le système fonctionne, il est important de permettre aux archéologues de livrer des ouvrages ou des expositions, des manifestations auprès du public pour contrer ces discours un petit peu partisans qui voudraient réinventer une histoire et c'est là la qualité des archéologues, c'est qu'ils travaillent avec des données, des faits, ils établissent des faits qui sont dans une démarche scientifique, qui sortent d'un raisonnement où toutes les données brutes sont accessibles, et tous ces discours qui pourraient être ésotériques ou récupération politique, à mon avis, peuvent être aujourd'hui facilement contrés par l'ouvrage que l'on a devant nous sur la table et les autres qui sortent à ses côtés.
0: Patrice, oui, je pense qu'il faut juste distinguer effectivement le fait que les archéologues travaillent selon des procédures, des règles, une éthique, et puis le fait que les idées puissent être récupérées. Ça, c'est le lot, comme pour les historiens d'ailleurs. C'est-à-dire qu'on n'est pas à l'abri que tous les résultats de nos recherches soient mal interprétés ou interprétés dans un sens précis. Et malheureusement, tu as raison, dans la plupart des pays du monde, il y a encore une archéologie qui est là pour justifier l'ancienneté du pays, la prévalence d'une population sur une autre. Ça, c'est effectivement... moi, je travaille pas mal en Afrique. Effectivement, on a encore ce cas-là. Et c'est à nous, justement, de justifier et même de dire que nous, on essaye d'être objectifs, même si j'ai dit au début de l'émission que l'objectivité était un peu fossé en définitive, mais...
1: On essaie d'y tendre. Et comme dirait le professeur Henry Indiana Jones, l'archéologie, c'est la recherche des faits et non de la vérité.
5: C'est vrai ça.
1: Et je passe la parole à Louis sur ces questions de vérité.
5: Ah, carrément, c'est exactement moi. Alors, en vrai, je j'attendais pas à ce qu'on parle de tout ça, c'est parfait. Donc, on va se retrouver pour la suite de nos petites histoires atlantes. Et pour une fois, vraiment, mais énorme coup de bol, ça colle nickel avec le thème et avec tout ce qu'on vient de dire, c'est parfait. Il aura juste fallu cette chronique pour que j'arrive enfin à respecter un thème. Et j'avoue que je suis pas peu fier que ça arrive, enfin. Ça colle parce qu'on va explorer la suite des ramifications historiques du mythe de l'Atlantide et du lien entre ce mythe et les grandes découvertes. Donc la dernière fois, petit résumé pour ceux qui n'ont pas suivi, je vous avais parlé des origines de ce mythe avec les textes de Platon, le Timée et le Critias, et du fait que personne prend ça trop au sérieux en Grèce antique. Il y aura plus tard quelques historiens romains qui vont croire dans la réalité de l'Atlantide, mais c'est une petite minorité et le mythe reste mythe pendant quelques temps. Au Moyen-Âge, bah c'est pareil, voire pire, ils en ont mais rien à foutre de l'Atlantide. Alors même que c'est pas les pays fantastiques qui manquent dans les ouvrages de géographie et les récits de voyage de l'époque, pour l'Atlantide, nada, niet, que dalle. Il faut attendre une nouvelle traduction du Timée et du Critias à Florence en 1485. Ça va revisibiliser le mythe, et 7 ans plus tard, la découverte de l'Amérique va faire exploser la popularité de nombreuses légendes, dont l'Atlantide, qui devient vraiment tout et son contraire. Alors, petit point rapide quand même sur la situation à l'époque. Julien, c'est maintenant qu'il faut écouter, parce qu'après tu suis pas et tu poses des questions alors que j'ai donné les infos, donc on focus. Hein. Donc à l'époque, on croit que la Bible est la seule source de vérité. Et en même temps, on se base sur pas mal de textes gréco-romains. Et il va falloir les distordre, les remodeler, les réinventer pour que ça colle avec la Bible. Le tout dans une remise en question importante des paradigmes de l'époque et de la conception du monde, avec la découverte de l'Amérique. Et dans un cadre d'appétit assez glouton et vorace des puissances occidentales, colonisatrices, qui sont prêtes à tout pour dire qu'elles ont raison. Donc, ça va donner des trucs assez rigolos. Donc déjà très vite, on se dit que l'Amérique est une partie de l'Atlantide ayant survécu au cataclysme. La preuve, chez les Aztèques, le mot « eau » se dit « atle », comme par hasard. Parce qu'il faut trouver une origine aux Amérindiens aussi, et qu'ils doivent forcément être mentionnés dans la Bible, puisque la Bible est la seule source de vérité. Donc on les fait descendre d'un des fils de Noé, Japhet. C'est le prénom du gars, c'est pas très clair. Il pourrait aussi appartenir aux 10 tribus perdues d'Israël. Comme ça, ça les fait rentrer dans la tradition biblique, et en plus, ça les rapproche, avec des guillemets immenses, ça rapproche les Amérindiens des Européens. Donc on fait d'une pierre deux coups. Ce faisant, on assimile l'Amérique à la Palestine d'avant le déluge, et tant pis pour les incohérences géographiques ou si, au même moment, le royaume d'Espagne chasse tous les juifs de ses terres. Mieux encore, et ça c'est mon préféré, un auteur flamand va dire en 1580 que le royaume biblique de Tarsis, c'est un royaume qui n'existe que dans la Bible, qui a aucune réalité physique, regroupait en fait l'Espagne et l'Atlantide, qu'il a été fondé par deux frères qui descendent de Japhet, le fils de Noé, dont je vous ai parlé plus tôt, et que le roi d'Espagne descend directement du fils aîné de Japhet, du coup. Ce qui lui donne des droits légitimes sur toutes les terres atlantes, donc sur l'ensemble de l'Europe, l'ensemble de l'Espagne et l'ensemble de l'Amérique. Donc c'est très pratique comme ascendance. Et tant qu'on y est, on va aussi dire que l'Atlantide a été séparée de l'Europe par le déluge. Comme ça, à la base, c'est quand même un peu l'Europe. Et vu que l'Amérique, c'est l'Atlantide, le problème de conscience est résolu. Bim, bam, boum, on est chez nous. Là, je vous présente que des exemples espagnols, mais on en a aussi en France ou encore en Suède. Pour eux, l'Atlantide, c'est plus à l'ouest, mais c'est au nord. Et tant pis si ça rentre en désaccord avec les textes de Platon. Et il y en aura pour situer l'Atlantide dans les Canaries, en Afrique, en Espagne, dans le sud de la France, en Bretagne, etc., etc., etc., etc. En fait, à cette époque, l'Atlantide est un mythe qu'on va mélanger avec d'autres mythes bibliques pour lui donner de l'épaisseur et qu'on va utiliser dans des logiques de prestige et dans une forme de proto-nationalisme du type « mon royaume est mieux que le tien parce qu'il est plus vieux » et dans une logique impérialiste du monde, vu que historiquement c'était quand même déjà un peu chez nous. C'est comme ça que le mythe va être utilisé. On va quand même finir sur une petite touche d'espoir. Tout le monde n'y croit pas à l'époque. Et ils sont plusieurs à douter, voire à se moquer ouvertement de Smith. Comme Montaigne ou Francis Bacon qui va lui carrément inventer un nouvel empire perdu, uniquement peuplé de juifs et qui serait quelque part dans le Pacifique. Et si toutes ces histoires peuvent prêter à rire, il y aura des conséquences à tout ce foutoir de mythes et d'histoires fantasques. Mais j'en parlerai la prochaine fois.
1: Teasing.
5: Ouais, toujours.
1: Merci Louis pour cette remise un petit peu en perspective de comment l'histoire a pu être utilisée à des fins impérialistes ou depuis longtemps en fait.
5: Complètement, et à quel point les mythes sont, enfin, les distordent complètement pour les faire rentrer dans ce qu'on veut leur faire dire finalement.
1: Vous êtes toujours sur Campus FM dans l'écho des passés avec Régis Issenman et Patrice Georges. Et on voulait continuer un petit peu dans cette dernière séquence à continuer à creuser ce sillon du lien entre archéologie et société contemporaine. Peut-être Régis, on pourrait reparler justement de la Guyane, parce que là on est dans un cas de figure assez, assez particulier, puisqu'on est sur une ancienne colonie française. On sait qu'on a eu un impérialisme même certain de toutes ces puissances coloniales en termes d'archéologie, où pendant longtemps ça a été quelque chose qui était complètement déconnecté, notamment des populations locales. Comment ça se passe maintenant, du coup, en Guyane? Est-ce qu'il y a une manière de faire, d'approcher le terrain archéologique qui a ses spécificités?
4: Alors, ses spécificités, oui, puisque la Guyane est recouverte à 92% de forêts, donc c'est une contrainte majeure à la recherche archéologique, entre autres. Et surtout, toute l'histoire, une grande partie de l'histoire de la Guyane est aujourd'hui cachée dans cette forêt qui a été déforestée par endroits, mais qui aujourd'hui a repris ses droits. Donc il faut, c'est une archéologie particulière. La forêt ne se laisse pas pénétrer comme cela. C'est ce que vous pouvez, vous qui n'y êtes jamais allé peut-être, imaginer de l'Amazonie, c'est réel, c'est hostile, c'est très peu accessible. On y circule essentiellement qu'en pirogue, donc ça c'est déjà une contrainte en soi. Et par contre, les vestiges eux-mêmes sont difficiles à appréhender, étant donné que les arbres sont immenses. C'est que pour bien fouiller, vous le savez, il faut défricher, déforester, puis avoir une emprise de fouille. Par contre, l'utilité de cette archéologie qui se fait un petit peu dans ces fortes contraintes est réelle sur le monde actuel, sur la société actuelle. Et je vais juste faire le focus sur le bagne et laisser pour d'autres émissions peut-être la question de l'esclavage. Mais le bagne, on va dire, est en fonctionnement de 1848 à 1950 à 1946, pardon, est aujourd'hui plein d'archives. On peut consulter ces archives, ça n'a pas été fait vraiment. Et ce que l'on sait du bagne, c'est ce que l'on veut bien dire aujourd'hui. L'archéologie, tous les jours, malgré ses recherches en archives, montre que le retour sur le terrain dément ce que l'on avait gardé du bagne. Je parle des récits de papillons, puisque effectivement, ça fait partie de cette documentation que l'on peut, des témoignages directs, alors même si Papillon est controversé. Mais la confrontation des archives que les historiens dépouillent en confrontant ceci avec les recherches de terrain que les archéologues mènent dans des programmes communs, ce qu'on appelle des PCR, mettent en lumière tout un pan de cette histoire récente. Et peut-être que si on allait encore plus loin, on s'en rendrait compte que ce qui a pu être dit par Albert Londres lorsqu'il est allé visiter les bagnes au début du XXe siècle, et puis ce qui a pu être dit au sortir de la Seconde Guerre mondiale avec cette comparaison avec les camps de concentration, eh bien c'est peut-être une grande part de vérité, et que si on se regardait un petit peu le nombril, on pourrait se dire que l'État français n'a pas toujours été en mesure là de pouvoir critiquer ce qui s'est passé dans les camps de concentration de façon très tranquille. Je ne sais pas si je suis très clair dans ce que je dis. Je pesais mes mots. Donc on a cette douleur au quotidien. Il faut savoir que le bagne, lorsque la relégation s'est mise en œuvre en 1885, c'était 6 mois d'espérance de vie, les bagnards, quand ils arrivaient. C'est très peu. Beaucoup sont morts. 72 000, je crois, ont été placés au bagne. Et beaucoup n'en sont jamais revenus. Mais par contre, il y a beaucoup de descendants aujourd'hui de ces bagnards qui sont restés, de leurs descendants, des orpailleurs également. Donc, ce que je veux dire par là, c'est que l'archéologie remet en lumière une histoire qu'on avait un petit peu mis sous le tapis. Et quand on soulève ce tapis, eh bien, on n'est pas tranquille quand même.
3: Et juste pour rebondir sur ce que vous dites, le système concentrationnaire, il est très ancien en fait. Et quand on regarde les camps, camp 10 000, tous les camps qu'on a dans le Tarn-et-Garonne en particulier, qui ont fait l'objet pour certaines de fouilles, tout est déjà là en fait. Et ça, c'est quand même un grand impensé de l'histoire la plus immédiate, hein. Mais faut le dire très clairement, le système concentrationnaire, il est là depuis fort longtemps et il est arrivé à un point d'aboutissement avec les camps de concentration, surtout d'extermination, parce qu'il faut là aussi faire la nuance, mais tout est en place. Et c'est vrai que le bagne, de ce point de vue, je ne sais pas comment ça se passait en Nouvelle-Calédonie, mais on devait être aussi dans les mêmes... de la même manière, enfin dans le même contexte, sans doute.
4: Oui, je suis moins documenté sur la Nouvelle-Calédonie, mais c'est synchrone, donc j'imagine que les fonctionnements étaient les mêmes.
3: Oui. Oui.
1: Oui, donc on voit, comme tu disais, sur la guerre d'Algérie, il y a des impensés, finalement, dans l'histoire récente, et on peut amener par d'autres sources, en fait, on peut mettre un focus, finalement, sur ces questions-là.
0: Il y a à la fois des impensés, puis c'est ce que disait Régis, c'est-à-dire qu'il y a, en fait, une histoire qui semble bien établie, et quand on regarde le dossier de plus près, on s'aperçoit que, malgré les sources, c'est pas si bien étudié que ça, et puis que ça mériterait toujours, ça mériterait vraiment d'être étudié à fond. Moi, je travaille par exemple sur le cimetière de la Smala d'Abdelkader, qui a été emprisonné à Amboise. Donc, l'histoire, elle est assez simple. C'est-à-dire que Abdelkader, qui était en fait le résistant de la colonisation française en Algérie, a été fait prisonnier. Malgré la promesse qu'on lui fait de partir sur une terre d'islam, on l'emmène en France et on le balade entre Toulon, Pau, et il finit à Amboise, où il va rester quand même 4 ans. Évidemment, des gens meurent, beaucoup d'enfants, comme d'habitude. Et puis, on crée un cimetière musulman. Voilà, l'histoire, elle est simple. Teinté d'orientalisme, souvent. Donc, c'est beau. Les gens d'Amboise adoraient Abdelkader. Peut-être même que la prière, 5 fois par jour, se diffusait sur les bords de la Loire. On peut avoir ce genre de discours-là. Et puis, quand on commence à s'y intéresser vraiment, par exemple, le nombre de gens qu'il suivait. On s'aperçoit qu'en fait, on dit une centaine, mais personne ne s'est vraiment intéressé combien il y avait de tombes, ou comment étaient les tombes, etc. Il y a une histoire, en fait, qui ne peut se faire maintenant que par archéologie. Parce que les sources ont été exploitées de différentes façons, mais maintenant, il faut s'attacher aux faits. Et c'est en allant sur l'archéologie qu'on va apporter, nous, notre grain de sel, si je puis dire, et puis de commencer à retravailler ces dossiers-là.
1: Mmh. Oui, parce que finalement, l'archéologie peut mettre le coup de projecteur sur des choses impensées ou aussi un petit peu dézinguer des images. Tu parlais d'orientalisme, par exemple. On peut avoir des choses comme ça qui sont un peu fantasmées, un petit peu embellies.
0: Et bon. Ça reste quand même des prisonniers. Alors, l'avantage de l'archéologie, c'est-à-dire qu'on part du prétexte des faits. C'est-à-dire que on part quand même sur quelque chose de tangible. C'est-à-dire que je trouve quelque chose, ça personne peut nier que cette chose-là. Après, ça dépend, tout dépend de l'interprétation qu'on peut en faire. Mais au moins, on part sur quelque chose que tout le monde voit et qu'on donne à montrer à tout le monde. C'est-à-dire qu'on ne cache rien. Et de fait, c'est dans le sol, c'est ancré dans le sol. Donc, c'est aussi l'avantage de ces dossiers-là. En partant de l'archéologie, on peut avoir une certaine légitimité à réinterpréter des textes ou avoir un regard différent parce qu'on a quand même des éléments qui sont tangibles, qui sont ce qu'on a trouvé dans le sol.
1: Mmh. Oui, souvent d'ailleurs, c'est des critiques qu'on peut formuler à l'encontre des archéologues ou des chercheurs sur l'histoire en général. Ils nous disent oui, mais comment vous savez ça? En gros, vous inventez un peu des histoires. Non, on ne peut pas se permettre d'inventer. On colle aux faits et parfois il y a des zones d'ombre qui restent aussi.
0: Alors après, ça dépend de la qualité de l'archéologue. C'est un peu comme les chasseurs, les bons archéologues, les mauvais archéologues. Mais oui, normalement, on s'attache aux faits. Et puis, il y a quand même un certain nombre de structures. D'ailleurs, Régis, lui, il est à la tête d'un service qui garantit normalement que la chaîne, on va dire, opératoire de la pensée archéologique soit légitime, soit bien encadrée. C'est-à-dire que, on fait pas... Les gens qui fouillent sont habilités à fouiller. Ils sont habilités à fouiller parce qu'ils ont les autorisations et on suit leur travail. D'ailleurs, les gens de son service nous accompagnent durant notre phase de terrain pour être sûr qu'on ne fasse pas n'importe quoi jusqu'à la remise d'un rapport qui est jugé par nos pairs et qui nous permet de continuer à fouiller. Si on fait n'importe quoi, j'aurais pas la chance de pouvoir continuer à exercer mon travail, tout du moins sur le terrain.
1: Voilà, tu seras plus invité avec Régis.
0: Ouais, voilà, c'est ça.
1: Oui, vas-y.
3: Juste si je peux me permettre, il y a aussi de bons et de mauvais historiens, les faits sont têtus, le recours aux archives, il est imparable. Parce que les archives, quand même, c'est comme l'archéologie. quand les choses sont bien, bien documentées, on ne peut pas aller contre, hein, surtout si c'est de l'état civil. Ou...
4: Oui, voilà, encore faut-il apporter une critique à ces sources documentaires qui sont parfois des réécritures ou des impressions, des sources qui sont un peu partisanes, un petit peu, qui ont été écrites pas dans n'importe quel contexte. Mais tandis que la donnée archéologique, elle est là, elle ne ment pas, elle est dans son état, on va dire, originel.
0: Brut.
3: Ouais, brut. Pour avoir longtemps travaillé sur des archives, je peux vous assurer que je connais, je ne dirai pas les noms, mais des archéologues qui se veulent historiens et qui n'ont jamais lu une archive. Donc,
4: on est d'accord.
0: Non, mais ça, c'est vrai. Alors, peut-être qu'il faut rappeler, justement, pour les auditeurs qui sont moins aguerris que nous sur les questions d'archéologie, c'est-à-dire que c'est vrai qu'on peut pas comprendre pourquoi on fait de l'archéologie alors qu'on est sur des périodes où il y a énormément de textes. Par exemple, la Première Guerre mondiale, la Seconde Guerre mondiale, on a l'impression qu'on connaît tout parce que justement, voilà, il y a des images, des textes, et en fait, l'intérêt, c'est que l'archéologie arrive parfois à documenter des choses qui ne sont pas dans les textes ou vont à l'encontre des textes, puisque les textes aussi, c'est une production qui a parfois un message en termes de propagande, en termes de... Je sais plus, il y avait un exemple pour la Première Guerre mondiale où ils s'apercevaient, les collègues s'aperçoivent que lorsqu'ils fouillent des squelettes allemands, ils ont systématiquement des chaussures françaises, alors que dans le même temps, on a l'impression que l'Allemagne est en pleine puissance industrielle et qu'ils fournissent bien leurs armées. En fait, on s'aperçoit que sur le terrain, c'est pas tout à fait le cas. Et pourtant, si vous étudiez les textes, vous allez voir que tout va bien, parce qu'évidemment, le gars qui a la responsabilité de la production, il va pas dire qu'il fait mal son travail, et il a plutôt intérêt de dire que lui, tout va bien, et tout est décliné comme ça. C'est comme ça qu'on arrive à avoir des super statistiques de, parfois qui s'améliorent, alors que dans la réalité, on voit bien voilà, sur certains domaines, c'est pas forcément le cas. Donc, l'intérêt de l'archéologie, c'est de repartir sur les faits, et de justement, c'est souvent en contradiction avec les textes, c'est pas qu'il y en a qui a raison sur l'autre, mais c'est justement de mélanger les deux disciplines et de voir justement ce que ça peut apporter en termes d'information.
4: C'est d'ailleurs un des enjeux très actuel de l'archéologie, qui est une science historique, c'est de réconcilier évidemment les historiens, les archéologues. Pendant longtemps, c'était chacun de son côté. Aujourd'hui, on se rend compte que les uns complémentent les autres et réciproquement, et que ceci va pouvoir aider à enrichir la connaissance, et une connaissance sur laquelle on pourra se baser pour les raconter à nos enfants, pour éduquer nos enfants.
1: Et on ne le dira jamais assez, on travaille tous en équipe, voilà, et en interdisciplinarité si possible. Et puis quand on veut inventer des histoires, ben alors on peut, mais dans ce cas, on sort un peu de son personnage d'archéologue et on rentre dans celui d'autrice finalement, Laura. Et vous l'avez compris, c'est l'heure de le retour même de la chronique des microfictions historiques, Le Temps d'un battement.
6: Sous le soleil descendant, le jeune homme explorait les anfractuosités de la roche à la recherche de nouvelles grottes cachées dans le massif. Le silence du désert venait se briser contre les parois au creux desquelles le temps semblait s'arrêter. Il aimait profondément cet endroit. Y entrer, c'était comme entrer dans un espace sacré à l'intérieur de soi-même. Parfois, il y passait la journée, perdu dans la contemplation, dans l'écoute de ses propres émotions, dans la sensation du battement de son cœur ou du cycle de sa respiration. Dans cet endroit, il se sentait plus que jamais attaché à cette terre, à ses reliefs arrondis, au contraste entre l'ocre de la roche et le beige gris des dunes de sable. Ce sentiment, il le partageait avec une poignée d'amis et de cousins, qui avaient donc fait de ce lieu leur lieu de rassemblement. Ce soir-là, ils avaient justement prévu de s'y retrouver. Tous connaissaient ces reliefs par cœur et savaient repérer l'alcôve discrète qui était l'endroit idéal pour allumer un feu de bois et regarder le coucher du soleil. Parfois, ils palabraient pendant des heures, se racontaient leurs dernières découvertes, les embrouilles avec le voisin ou un membre de leur famille, leurs amours naissants et ceux qu'ils avaient perdus depuis la dernière fois. Parfois, on pleurait, on criait ou on se séduisait. Souvent, on chantait, on riait, on dansait et on riait encore. Ces moments étaient précieux. Le jeune homme chérissait les histoires que racontait sa cousine et la façon dont les rires qu'elle déclenchait résonnaient contre les parois autour d'eux. Il affectionnait l'intensité que mettait son ami dans l'entretien du feu, car il savait que c'était une manière de prendre soin des autres. Il admirait les envolées lyriques de deux de ses amis qui avaient cette capacité incroyable à refaire le monde, à imaginer une société égalitaire ou à discuter de solutions concrètes aux problèmes liés aux troupeaux. Il se gorgeait de ces moments. Il capturait dans son esprit la façon dont les flammes dansaient sur les visages. Il rejoignait les danses de bon pied et les chants de bon cœur. Et quand finalement on lui en faisait la demande, il se mettait à compter. Des récits, il en glanait aux quatre vents, quand il ne les inventait pas lui-même. Tout le monde savait que sa tête était peuplée d'histoires, tantôt merveilleuses, tantôt réconfortantes. Alors, quand les esprits commençaient à s'engourdir, il revêtait son habit de conteur et accompagnait la combustion des dernières branches de bois sec. Le récit coulait au gré de ses envies. Quelques yeux se fermaient, d'autres fixaient dans le vide un endroit auquel seule une histoire bien racontée peut donner accès. Et la soirée se terminait généralement ainsi. Sous les étoiles, entassés autour du feu mourant, les esprits vagabondant dans d'intimes contrées. Mais pour l'heure, elle n'avait pas encore commencé. Sur les parois se reflétait la lumière d'un soleil sur son déclin. Il était temps, pour le jeune homme, d'aller retrouver les siens.
3: Merci Laura pour ce beau texte.
6: Merci à vous d'avoir écouté.
3: Et on arrive au terme de l'émission.
1: Et on arrive au bout. Merci pour cette histoire dans ces histoires dans l'histoire.
5: Ça n'a rien à voir avec la Guyane.
1: On ne sait pas.
6: C'était pour apporter un petit peu de douceur à ouais. cette émission.
1: Ça pourrait se passer en Guyane.
3: Alors, on remercie nos deux invités, Régis Isenman et Patrice Georges. Merci pour votre participation. On va terminer avec quelques actus, peut-être.
1: Vas-y, je t'en prie.
3: Alors, d'abord, signaler un documentaire sur Arte qui est passé samedi dernier. Très bon documentaire sur... il est en plusieurs feuilletons. Hein, Pompéi, ses nouveaux secrets, ça s'appelle. Et le premier, celui qui est passé en premier, rapporte l'histoire que je vous avais racontée l'an dernier sur cette pièce où on a découvert deux cadavres. C'est une enquête policière. Hein, mais c'est vraiment très, très bien fait. Et je me permets, encore une fois, une courte tribune pour dénoncer les coupes budgétaires qui affectent les universités et tout particulièrement leurs bibliothèques. Ces restrictions vont avoir des effets délétères sur tout l'écosystème de l'édition universitaire en affectant revues, petits éditeurs et librairies indépendantes. C'est vraiment un cri d'alarme. Ces coupes sont drastiques et pour nous, enseignants et pour les étudiants, vont être malheureusement très très contraignantes.
1: Merci Sandra pour ce rappel et cet appel. Et nous arrivons effectivement au terme de notre émission. Merci à vous auditeurs et auditrices d'avoir suivi l'écho des passés. Merci à nos invités Patrice Georges, Régis Isenman de nous avoir accompagnés au studio. Et merci à toute l'équipe de l'écho évidemment. Julien Foltran, Laura Maréchal, Louis Arbez, Rudy Penaud qu'on salue, Yacine Amou, Sandra et moi qui avons animé l'émission. François Berchenko et Thomas Delafosse à la réalisation et le laboratoire Trace de Toulouse à la production.
3: Et vous pouvez retrouver les infos et nous contacter via le compte Instagram de l'émission L'écho dépassé en trois mots et y retrouver des infos complémentaires, les références des ouvrages, articles, les actus. Et vous retrouverez le podcast de l'épisode sur le site de Campus FM, sur Vaudio et sur toutes vos applications de podcast.
1: On vous donne rendez-vous le mois prochain et d'ici là, comme d'habitude, n'oubliez pas,
3: pour ne pas être dépassé,
1: écoutez L'écho dépassé.

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0: Bonjour à tous, bonjour à toutes. Bienvenue dans votre émission Tous Azimuts numéro 175. Eh bien, c'est la 20e de la saison 9. Eh bien, on vous retrouvera certainement début octobre pour notre 10e anniversaire. Bonjour Julien.
3: Bonjour Karine, bonjour à tous.
0: Tu vas nous raconter des choses qui se passent au cinéma.
3: Ouais, pour changer un peu. Bah, en même temps, il fait tellement chaud que c'est dans les salles de cinéma, souvent ouais, c'est climatisé, cool, hein. On est bien quand même. Hein, donc on va y rester, je pense.
0: J'avoue. D'accord, pas plus.
3: Non, bah, on verra.
0: Ok. Bonjour Sofia.
4: Bonjour Karine et bonjour tout le monde. Bonjour Julien. Bonjour. Alors moi aujourd'hui, je vais parler d'application, pour pas changer, pour le coup, d'application iPhone, encore une fois.
0: Pour pas changer.
3: Non, on a tous nos spécialités en fait. Hein.
0: C'est ça qui est bien.
4: Il connaît que ça, donc il parle que de ça.
0: Donc nous aurons aussi un sujet de Corinne qui n'a pas pu être là, mais qui nous a un peu laissé des pistes de réflexion, n'est-ce pas Sofia?
4: Exactement, il y a de quoi réfléchir.
0: Sur justement l'intelligence artificielle et ce qu'elle peut amener au quotidien aux personnes déficientes visuelles. Eh bien moi je vais vous parler de toute autre chose aujourd'hui. Laissez tomber vos lacets de chaussures.
4: Ok.
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0: Comme je le disais précédemment, là je vais vous parler de quelque chose qui est loin de tous nos appareils technologiques en fait, même si c'est l'histoire d'une innovation, mais c'est sur vos chaussures que ça se passe.
4: Bon, pourquoi pas.
0: Et je vais ça va commencer par une belle histoire, parce que moi j'aime bien les belles histoires, donc je vais finir la saison en vous racontant une belle histoire. Ça faisait longtemps que je n'avais pas raconté ça. Donc c'est au cours d'une promenade en montagne, en Suisse, dans les beaux alpages. Il y fait bon sûrement, à mon avis. Au début des années 1940, qu'un ingénieur du nom de Georges de Nestral part chasser avec son chien, évidemment, comme tout bon chasseur, dans le Jura. Au retour, évidemment, il s'aperçoit, vous avez dû aussi subir ça si vous avez fait une petite randonnée, que sur son pantalon et sur le pelage de son chien se trouvent des petites boules accrochées. Ce sont des fruits de bardane. Vous connaissez peut-être ces petites plantes qui s'accrochent, ces petites boules qui s'accrochent à vos vêtements quand vous allez vous balader à la campagne, à la montagne, voilà. Donc il aurait pu tout simplement nettoyer et les jeter, mais en fait, il les a observés au microscope. Et là, aux surprises, il s'aperçoit que ces petites boules sont munies de crochets. Et donc ça lui donne une idée, il se dit, tiens, puisqu'il y a des crochets et que ça tient bien sur mon pantalon, je vais pouvoir en faire une application. Et donc, de quoi je vous parle là? Vous avez trouvé l'innovation?
3: Le scratch.
0: Très bien. Alors le scratch, c'est le nom français qui recouvre ce système en fait. Hein, voilà. Mais le nom que donne cet ingénieur, ça s'appelle le Velcro, tout simplement. La contraction, j'ai appris quelque chose ce matin, contraction de velours et de crochet.
4: D'accord. Oui, j'ai pas cherché longtemps. C'est pas mal. Voilà.
0: Donc, il se dit, si ça peut s'accrocher, on peut peut-être présenter ça à l'industrie du textile. Tous les inventeurs cherchent des applications, évidemment, pour vendre leurs petits brevets. Donc il lui faudra près de 10 ans quand même, hein, pour mettre au point un système fiable où la petite bande ne se décroche pas. Mmh. Voilà. Donc il fabrique un côté avec les crochets et l'autre côté avec des boucles, forcément. Donc il dépose le premier brevet en 51 et il est définitif en 55. Voilà. Donc en fait, au début, ça ne prend pas vraiment dans l'industrie et ce sont les astronautes qui s'en servent pour finalement accrocher les objets pour lutter contre la pesanteur, évidemment. Ouais. Mmh. Et aussi dans sur leur combinaison, quoi. Mmh. Mmh. Donc ensuite, finalement, l'industrie du vêtement va adopter ça, notamment pour les chaussures d'enfants. C'est pour ça que j'en reviens à la chaussure. Mmh. Donc c'est évidemment une invention qui va changer aussi la vie des personnes en situation de handicap. Et évidemment, c'est pour ça que je vous en parle ici. Donc pour toutes les personnes qui ont un problème de dextérité, aussi pour les enfants, pour les personnes d'un certain âge qui vont perdre la dextérité, ou pour les personnes évidemment qui ont un souci moteur, ou qui ne vont pas arriver à faire les boucles, vous savez, des lacets.
4: Des lacets, ouais.
0: Donc, ce n'est pas non plus évident pour...
4: J'ai mis un moment.
0: Ouais.
4: J'ai mis un moment et j'ai bien utilisé Scratch quand j'étais petit.
0: Ouais.
4: Ouais.
0: Mais du coup, alors dans l'innovation de la chaussure et par rapport au handicap, je suis allée un petit peu plus loin. Et donc, l'innovation est un petit peu plus proche de nous. C'est en 2012 qu'un adolescent américain de 16 ans qui s'appelle Matthew Walzer, atteint de paralysie cérébrale, écrit tout simplement une lettre au PDG de Nike. Il y raconte donc sa frustration de ne jamais pouvoir lacer ses chaussures seul et de ses baskets évidemment, et de voir demander à ses amis de le faire pour lui, quoi. Et ça le frustre un petit peu.
4: Normal.
0: Donc sa lettre va toucher le directeur, en effet, parce que lui-même a vécu un AVC. Et donc, qui a aussi, du coup, un problème, l'AVC ayant réduit sa mobilité. Donc le designer maison Toby Hatfield travailla donc sur des chaussures à enfiler sans les mains. Il a fallu donc 3 ans de développement et en 2015, donc, Nike lance la LeBron Soldier. Oui, c'est un nom bizarre, mais bon. Mm-hmm. Alors donc, c'est une basket sans lacets portée notamment par les athlètes des Jeux Olympiques. Alors, ils appellent ça les Special Olympics. Donc, je me suis demandé si ce n'était pas une version des Olympiques adaptées comme Paralympique, en fait. La suite, donc, est passionnante. Depuis cette innovation, on ne cesse donc de chercher comment encore mieux aider. Donc, Nike Easy On, conçu avec des parents et des enfants en situation de handicap pour pouvoir enfiler une basket en un seul geste grâce à une chaussure au talon qui comporte comme une charnière. Alors ça, je ne peux pas vous le décrire parce que je ne l'ai pas essayé. Mais toi, tu me disais, Julien, que tu n'avais pas de lacets. Et toi non plus, Sofiane. Du coup, tu as des lacets maintenant, Sofiane?
4: Ah, moi, non, oui, j'en ai, oui, si, c'est quand j'étais petit, ça, j'en avais pas. Ah. Mais j'ai fini par apprendre. Bon, il continue à se défaire régulièrement, mais ça va.
6: On a la base.
3: C'est ouais. Pareil, moi j'ai aussi des chaussures à lacets, mais là actuellement c'est vrai que je mets souvent des chaussures qui n'ont pas de lacets, mais qui sont, enfin, des chaussures qu'on trouve dans le commerce normal quoi.
6: Après il existe des lacets en silicone qu'on peut acheter et ça marche plutôt bien. Hein, ça.
3: Ah ouais,
6: tu les adaptes, ça ressemble à des lacets, c'est joli, de l'extérieur, et tu enfiles ta chaussure comme ça.
3: D'accord.
6: Ouais, c'est pratique. En silicone, je trouve ça un peu partout.
0: Et du coup, ça, tu mets quand même, ça remplace tes lacets.
6: Ouais, c'est ça. Ça t'as comme des lacets, mais il n'y a plus de nœuds quoi en fait.
0: Ouais, c'est élastique.
6: Voilà. Donc visuellement, ouais, c'est ça. Visuellement, c'est plutôt pas mal.
3: Ok.
0: Alors là, il y a un nouveau système donc de lassage qui est magnétique. Je ne sais pas si vous avez rencontré ça.
6: Non.
0: Sur certains modèles, donc.
6: Moi, j'ai toujours entendu les histoires des baskets auto-lassantes comme dans Retour à le futur chez Nike, mais je ne les ai jamais vues.
3: C'est ça.
6: Donc je ne sais même pas si c'est déjà sorti. Tu peux peut-être nous le dire.
0: Ah non, mais je n'ai pas ça, non. D'accord.
6: Bon, ben, en tout cas, ils travaillaient là-dessus, puis ça a été... Ou alors c'est une légende urbaine, je ne sais pas.
0: Mais je ne sais pas. Après, dans la continuité de l'innovation, ils ont créé une semelle qui glisse intelligemment. Alors, il n'y a pas d'intelligence artificielle, mais ils ont pu bon dire que c'était intelligemment. Donc, la semelle qui glisse au sol pour éviter les chutes des personnes qui ont le pied dit tombant. C'est-à-dire les gens qui vont mettre la pointe vers le bas et qui pourraient faire trébucher. Au lieu de ça, donc ce système avec une semelle qui glisse, c'est pour les gens notamment atteints de la maladie de Parkinson.
6: D'accord.
0: Et il faut savoir qu'il y a donc un musée qui a fait carrément une exposition pour toute cette évolution des chaussures étudié pour les personnes en situation de handicap. Et c'était dans ma rubrique des innovations qui ont été développées pour une personne avec des difficultés qui maintenant, tout le monde est bien content de s'en servir, y compris les ados qui ont la flemme de faire leurs lacets.
6: C'est clair. Bon, le scratch est super.
0: Oui, mais là, c'est carrément qu'il n'y a pas de lacets, il n'y a rien à faire, il faut juste mettre le pied dedans. Et bien, on va... courir jusqu'à la pause musicale.
3: Ouais. Alors, la programmation va être spéciale 2026, là, pour cette émission, parce que je trouve qu'il y a énormément de grosses sorties cette année, de choses vraiment intéressantes. Donc, je vais parler de certains albums dont j'ai déjà parlé et d'autres non. Mais là, pour commencer, on va écouter un extrait donc, du nouvel album de Muse qui est sorti il y a quelques semaines. Et franchement, ça faisait longtemps que j'avais pas autant apprécié un de leurs albums. Les derniers, bon, ils sont sympas, mais j'étais pas aussi emballé que sur les albums de leur début, on va dire. Mais là, celui-là, je trouve vraiment très bon. Et je vous propose un morceau qui s'appelle Hush, qui est un duo avec la chanteuse Ellie Goulding. Et je trouve qu'il représente bien l'album. Il y a à la fois ce côté rock un peu à l'ancienne, comme à leur début, et le côté pop également.

0: breath and hush. Voilà, donc c'était un extrait du nouvel album de Muse. L'album, c'est The Wow Signal, qui fait référence à un signal radio qui a été capté dans les années 70 et dont on ignore encore aujourd'hui la provenance. Voilà, donc côté un peu mystérieux. Et le morceau, c'était Hush.
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4: Bonjour à tous. Aujourd'hui, je voudrais revenir sur un sujet qui a déjà fait l'objet de nombreuses émissions. C'est l'intelligence artificielle. Mais je voudrais surtout voir comment elle devient de plus en plus un levier pour l'autonomie, pour nous, personnes non-voyantes ou déficientes visuelles. En général, quand on invoque l'intelligence artificielle, on pense souvent aux robots, aux voitures autonomes. Mais pourtant, l'une de ses applications les plus prometteuses, c'est sans aucun doute celle qui permet de rendre notre société plus inclusive. Pour une personne handicapée visuelle, à l'époque, il y a quelques années, combien ? Une quinzaine d'années, tout au plus, accomplir des gestes simples pouvait nécessiter l'aide d'un proche ou d'une tierce personne. Par exemple, lire un courrier. Combien de fois il m'est arrivé d'emporter mes lettres au bureau pour me les faire lire ? Identifier un produit. On avait intérêt à bien ranger ses boîtes de conserve pour ne pas confondre salade de sauce tomate et salade de fruits. Reconnaître les billets de banque. Retrouver un objet ou encore bien d'autres choses. Aujourd'hui, ces situations évoluent et il est souvent possible, à l'aide d'un smartphone, d'une application dédiée, on va diriger la caméra vers l'objet que l'on veut identifier et l'application va décrire l'objet qui est en face de nous ou lire automatiquement un texte. Identifier, par exemple, moi je m'en sers beaucoup de Be My Eyes pour identifier les couleurs de mes vêtements. Donc, elle va me décrire les couleurs qui sont sur mes vêtements et cette... appli est encore plus géniale, puisque si je mets deux vêtements côte à côte, elle va me dire si on peut les assortir ou non entre eux. Également, je me sers de LumiEye Pro ou d'autres OCR, CNAI, pour lire mon courrier. Là où j'avais besoin d'une personne pour la lecture, ben maintenant j'en ai pratiquement plus besoin, sauf pour des tableaux très complexes, hein, éventuellement. Ces outils ne m'ont pas rendu la vue, mais en revanche, ils offrent quelque chose de tout aussi précieux, davantage d'autonomie. Alors l'IA facilite également l'accès à l'information grâce aux assistants vocaux qui permettent de consulter les assistants vocaux qui permettent de rédiger des messages, de naviguer sur Internet ou de résumer des documents complexes simplement par la voix. C'est un changement majeur car dans une société où le numérique est devenu incontournable, accéder facilement à l'information, c'est aussi accéder à la citoyenneté. L'IA va accompagner aussi nos déplacements. Grâce à des lunettes connectées ou simplement à l'aide de notre téléphone, elle va nous aider à décrire un environnement, réaliser un itinéraire, annoncer l'arrivée d'un bus ou lire les enseignes des boutiques, ce dont je me sers beaucoup, moi, dans la rue, notamment dans la rue Alsace qui est pleine de boutiques. Et ben, je prends ma lunette et je demande « Hé, Meta, on est devant quoi ? Qu'est-ce qui est devant nous ?» Ces technologies ne remplaceront pas la canne blanche, ni le chien guide, ni les techniques de locomotion traditionnelles. Elles vont venir en complément, comme une aide supplémentaire qui renforce la confiance et l'autonomie. Mais ces innovations soulèvent aussi des questions. Une intelligence artificielle n'est réellement utile que si elle est accessible à tous. Et trop souvent encore, certaines applications ou certains sites restent difficiles à utiliser avec nos outils d'assistance. Elle est utile que si elle est fiable, et la fiabilité est également essentielle. Une mauvaise interprétation ou une erreur d'interprétation

0: ma lettre. Et c'est là où c'était pas du tout ça. Cette lettre, la lettre que j'avais reçue n'avait aucun rapport. Donc, c'est pourquoi l'intelligence artificielle doit rester un outil d'aide à la décision, sans jamais remplacer le discernement de la personne. Au-delà de la technologie, c'est finalement notre regard sur le handicap qui évolue. Pendant longtemps, on parlait surtout de compensation. Aujourd'hui, on parle davantage de participation, d'autonomie et d'inclusion. L'objectif n'est plus seulement de contourner les difficultés, mais c'est de permettre à chacun de vivre pleinement sa vie avec de plus en plus d'indépendance possible. Donc l'intelligence artificielle ne supprime pas le handicap visuel, mais elle contribue à faire tomber de nombreuses barrières qui limitaient encore l'accès à certains services ou à certaines activités. À condition, bien sûr, qu'elle soit développée avec nous et non simplement pour nous, car ce sont nos besoins, nos expériences et nos attentes qui doivent guider l'innovation. Finalement, la plus belle réussite de l'intelligence artificielle, c'est peut-être pas sa capacité à répondre à toutes nos questions, mais c'est sa capacité de nous offrir davantage de liberté et d'autonomie. Merci de votre écoute et à très bientôt pour une nouvelle aventure.
1: Eh bien, merci à Corinne pour son sujet et on va enchaîner avec Sofiane.
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3: Eh bien oui, on enchaîne, Karine, avec donc une application iPhone, toujours une application qui fait de l'IA, encore une fois, et qui fait pas mal de choses. Alors, franchement, je vais être honnête avec vous, c'est encore une de plus qu'on nous propose. Cette appli s'appelle Visionauta, alors V-I-S-I-O-N-A-U-T-A. Alors on en parle, c'est plutôt sympa, le gars nous a écrit, donc du coup on fait un peu de pub. Alors il était sur Android pendant quelques temps, apparemment ça a plutôt bien marché. Et maintenant, elle est dispo sur iOS. Alors, qu'est-ce qu'elle fait, cette application? Un petit peu comme tout le monde, elle va vous permettre de lire et de d'écrire, surtout. C'est plutôt ça, son but. Hein. Le but, c'est pas de lui poser des questions sur la culture générale ou les choses comme ça. On va avoir des boutons dédiés à certaines choses. Donc, on a de quoi décrire, donc je disais, décrire la scène. Il y a un système de conversation en temps réel. Alors, j'étais tout content de voir ça. Je me suis dit, oh, c'est super, encore une de plus, mais peut-être que celle-là va nous laisser parler pendant plus d'une minute. Eh ben non. Du coup, ça s'arrête au bout d'une minute, une minute trente, voilà, comme les autres.
1: Il n'y a pas une version payante, c'est vraiment...
3: Et en plus, c'est ça, ouais. Il n'y a même pas de quoi dire, allez, je vais payer un peu et tout. Non, rien du tout. Donc, du coup, vous en avez 5 par jour de ces conversations-là. Donc, vous avez intérêt de parler vite et de vous dépêcher dans votre conversation en temps réel. Voilà, donc bon, ça marche bien. Après, la voix est sympa, j'avoue que pas de latence, c'est réactif, c'est cool. Mais c'est rigolo parce que je lui demande, alors, combien de temps je peux discuter avec toi? Il me dit, ouais, tant que tu veux, tu peux. Et là, ça coupe. Donc, en fait, c'est pas vrai. Voilà, donc ça a le mérite d'exister. C'est là, je sais pas si c'est un non, c'est pas un non-voyant qui a fait ça. C'est un ingénieur de chez, un ancien ingénieur chez Samsung, que ça fait toujours bien sur le papier quand on dit ça. Voilà, alors il y a peut-être une petite histoire derrière, genre son fils est devenu, il y en a toujours une, mais en tout cas elle est là, elle est gratuite, vous pouvez l'utiliser. Et qu'est-ce que je peux vous dire d'autre, un truc intéressant quand même, c'est qu'on peut utiliser soit une intelligence artificielle hors ligne, soit une intelligence artificielle en ligne. Donc côté confidentialité, ça peut être plutôt pas mal d'utiliser cette l'intelligence qui est sur l'appareil. Alors j'ai cru là aussi que ça nous laisserait plus de temps, mais même ça, eh bien, ça nous coupe le sifflet au bout d'une minute trente pour la conversation en temps réel. Conversation en temps réel, pour préciser, ça vous permet quand même de le truc filme en direct, le téléphone filme en direct, et vous pouvez poser des questions. Est-ce que j'ai une tâche par ici? Est-ce que on peut rechercher des objets? Enfin bref, il y a des petites choses comme ça.
4: C'est ce qui manque un peu à Be My Eyes, je trouve.
3: Ouais, alors
4: pas de dialoguer en vocal avec l'IA, en fait. C'est un petit peu dommage.
3: C'est ça, c'est vrai, ouais. Mmh. Ça, c'est vrai. Mais ils avaient prévu de le faire à une époque de ChatGPT 4. je crois, qu'à trop, et ça s'est jamais fait. Je sais pas pourquoi. À mon avis, c'est l'histoire d'argent, quoi. Oui, ça coûte cher. Ce genre de truc, ça coûte très cher.
1: Non, mais c'est à cause des...

0: GPU.
1: C'est trop gourmand.
0: Alors, sur les nouveaux
1: iPhone, il y en a qui arrivent à tourner, Gemini arrive à le faire, etc. Donc, pourquoi pas.
0: Pas plus d'une minute non plus.
1: Donc, en tout cas, ça y est pas. Et bah, si un jour ça y est, ça sera bien, parce que Be My Eyes, ça reste quand même celle qui fonctionne le mieux. Voilà. En tout cas, Visionota, bah, essayez-la. C'est dispo sur l'App Store et sur le Play Store. Voilà.
0: Et merci.
1: De rien.
0: Et donc, t'es pas très content.
1: Comment ?
0: T'es pas très content.
1: Bah, disons que ça en fait une de plus et ça n'ajoute rien. C'est juste un outil supplémentaire. Oui, après, une question d'ergonomie. Il y a des gens qui vont préférer telle ou telle interface. C'est vrai qu'après, elle est simple, elle est faite pour nous. Donc,
0: après, ça reconnaît les billets aussi.
1: Ça reconnaît les billets, c'est vrai. Il y a les billets. Les autres le font, Singai aussi. Mais je veux dire, oui, il y a tout dans une seule appli. Vous pouvez essayer. Peut-être que vous la préférerez à d'autres.
0: Corinne parlait de sa garde-robe.
1: Oui, aussi. C'est vrai. Des couleurs. Et on peut poser des questions, je sais pas, on peut pas interagir avec une description, j'en suis pas certain, c'est dommage. Mais on peut, voilà, avec la description en temps réel, on peut passer la garde-robe en revue et dire, voilà, est-ce que ça c'est assorti, nananère, ça peut marcher. Voilà.
0: Ah bon. Parce que Be My Eyes, c'est pas mal, oui. Après, il y a Seeing Eye aussi.
1: En Seeing Eye, on s'aperçoit que, parfois, c'est même plus efficace que Seeing Eye, que Be My Eyes, notamment pour lire, j'ai fait sur une Livebox pour lire le code Wi-Fi. Ben, l'autre me disait, Be My Eyes, mais je disais que c'était flou et qu'il n'arrivait à rien. Seeing Eye, ben, il l'a trouvé, il l'a fait tout seul. Donc, et là, il n'y a pas d'intelligence forcément qui va vous mentir ou qui va halluciner. C'est vraiment du film en direct et de la reconnaissance de caractère. Donc, parfois, c'est plus efficace dans certains cas.
0: Ah oui, quand on parle d'hallucination d'une IA, c'est qu'elle va chercher en fait sur Internet des choses qui sont probables par rapport à ce qu'elle a pu détecter, mais que en fait ça n'a rien à voir avec le sujet, ou alors ça donne une fausse information.
1: Il invente pour nous faire plaisir.
2: C'est ça, elle est programmée pour nous satisfaire. C'est donc ça. En fait, si elle n'a pas l'info, elle va en inventer une, parce que là, du moment qu'on lui donne une info, il va être content.
0: Alors c'est pas ça, hein, vous faire plaisir ou vous satisfaire, c'est pas tout à fait le cas, mais c'est surtout les probabilités qui parlent. Donc quelle est la chose qui vient le plus probablement après ça? Un exemple, si tu dis sandwich, probablement derrière il y aura jambon fromage. Alors qu'en fait, toi, tu voulais du poulet curry, quoi.
2: Ouais, c'est quand même meilleur.
1: Mais tout est fait. Tout est fait, effectivement, pour nous dire ce qu'on a envie d'entendre. Voilà.
0: Ouais, mais c'est pas dans les. Il n'y a pas d'intention,
1: dire,
0: quoi.
1: Pour schématiser,
0: dire.
1: Voilà.
2: Je sais pas, parce que quand tu as dit
1: que ça ne peut pas te blesser, etc.
2: Quand il te répond à chaque fois, oui, c'est une excellente question. Il y a ce truc un peu énervant, je trouve.
1: Tu as raison, mais.
2: Voilà.
0: Oui, dans ce sens-là, mais après, c'est pas pour. Ce qui répond, le contenu, il est statistique, quoi. Il n'y a rien derrière pour dire, je vais plutôt te vendre ça que ça.
2: Oui, ça lui
0: était. Égal, quoi.
2: Oui.
0: Après, il ne faut pas que ce genre de programme tombe aussi dans les mains. Bon, voilà,
1: C'est ça. Tout ça pour dire aussi que il ne faut jamais vraiment faire confiance et toujours vérifier les sources, surtout les médicaments, surtout des choses confidentielles. Faut faire gaffe, quoi.
0: Voilà. C'était pour dire ça. Surtout. Merci encore.
1: Avec plaisir.
0: On va s'allonger.
2: Allez. C'est parti, parce que, encore une fois, je disais, 2026, y a beaucoup de choses qui sont sorties. Alors, j'ai fait un récap un petit peu là de choses qui m'ont plu cette année pour l'instant. On est qu'en juillet, y a d'autres albums qui sont prévus encore pour la suite. J'en parlerai aussi, mais voilà, déjà, ce que je propose, c'est d'écouter un petit extrait à chaque fois et de vous rappeler un petit peu de quoi il s'agit et expliquer en quelques mots pourquoi il faut absolument écouter ça cet été.

déjà pour commencer, en tout début d'année, on a eu droit à un nouvel album de La Julie. Alors comme d'habitude, eux, ils communiquent pas à très grande échelle. C'est un petit groupe qui existe quand même depuis facilement une vingtaine d'années, je dirais, que j'ai découvert il n'y a pas si longtemps que ça. Mais c'est un groupe qui vient du Gard et c'est un groupe de, on va dire, de rock progressif ou de rock en tout cas français, un peu inclassable. Et leur nouvel album est encore une fois vraiment très très bien. Il y a ce morceau-là que je viens de passer, Loki Dor, qui est un de mes préférés, mais il y en a plein d'autres, enfin tout l'album est vraiment très bon, faut se poser, faut écouter la musique et les paroles pour le coup, vraiment, et c'est à découvrir si vous connaissez pas ce groupe. Ça fait 2-3 fois que j'en parle, mais c'est vraiment un excellent groupe avec des vrais compos qui laissent la place aux musiciens autant qu'aux paroles en fait, et c'est ça que j'apprécie beaucoup dans ce groupe. C'est pas souvent le cas, je trouve, dans la musique française, bien que ça revient un peu quand même maintenant.

Donc je parlais de Muse tout à l'heure, qui a sorti un album vraiment très très bon, qu'on avait fait, qui pour moi est très haut niveau par rapport à leurs albums précédents de ces dernières années. C'est un peu la même pour Archive, qui en février ont sorti Glass Mind, qui est vraiment pour le coup peut-être un de leurs meilleurs depuis le diptyque qu'ils avaient fait, qui s'appelait Controlling Crowds. C'est bourré de très très belles mélodies. On retrouve aussi le côté un peu rap vers la fin de l'album. Il y a vraiment, on retrouve tout ce qui fait Archive en fait dans cet album-là, avec une équipe qui est maintenant solide, hein, parce que c'est un groupe qui a beaucoup changé de musiciens, de chanteurs. Là, ça fait un moment pour les principaux, c'est un moment qu'ils sont là. Donc, on sent que vraiment là, c'est bien installé. Et donc, pur régal cet album également.

autre sortie de l'année qui m'a un peu pris par surprise, j'étais pas au courant que ça sortait, j'ai eu l'info sur ma plateforme de streaming le jour de la sortie, c'est un nouvel album de Einar Solberg. Einar Solberg, c'est le chanteur de Lepus, groupe dont j'ai souvent parlé aussi, un groupe de métal progressif, très mélodique, avec cette voix absolument magnifique de Einar Solberg. Donc. Et il vient de sortir un album donc, qui s'appelle Vox Occulta, qui est un album où il se fait accompagner carrément par un orchestre symphonique. Donc ça donne des morceaux assez spectaculaires et d'autres très aussi très doux, très en retrait, très en douceur, on va dire. On retrouve toute sa patte, en fait, hein, clairement, on sent que c'est lui qui compose la plupart des morceaux de Lepus. Mais avec là ce côté vraiment ultra symphonique qu'on peut entendre en fond là, notamment avec les cordes. Très très bel album, pareil, il faut se poser pour l'écouter, il y a beaucoup de choses dedans, peut-être même moi pas encore fait complètement le tour, donc vraiment ouais, un album parfait pour l'été pour se poser. Bon, après il y en a l'été je pense qui aiment bien aussi danser, donc les suivants vont être un peu plus pour vous peut-être.

Donc j'avais parlé de cet album-là aussi il y a quelques temps, c'est Tomorra. Donc il s'agit de la chanteuse Aurora en duo avec un des membres du groupe The Chemical Brothers. Un album très très riche aussi, très varié pour le coup, et que je recommande. C'est vraiment un album que j'écoute beaucoup. Vraiment, il y a un peu de tout. Il faut aimer l'électro par contre, mais il y a un peu de tout quand même dans cet album au niveau style. Des morceaux pareil, très calmes, très planants, d'autres très dansants, très énervés, d'autres un peu comme ça, sur des rythmes un peu surprenants aussi. Écoutez comme Closer de Tomorra également, excellent album. Et un petit dernier en extrait avant d'écouter un morceau entier si on a le temps, on a le nouveau Gorillaz aussi qui est sorti cette année.

Donc pareil, album incroyable pour le coup, de Gorillaz, avec vraiment énormément de d'invités, comme souvent chez eux. Mais là il y a vraiment, c'est un peu un festival. C'est un album qu'ils ont sorti après un voyage en Inde, donc il y a beaucoup de sonorités aussi indiennes, notamment de sitar, de tabla, de tout ce type d'instruments là, des enregistrements qu'ils ont fait sur des enregistrements qu'ils ont fait sur place en fait, hein, et qu'ils ont un peu remonté après, réutilisé. Excellent album si vous l'avez pas encore écouté. Bon, après voilà, on sait que ce qui est annoncé, c'est que fin juillet on a un nouvel album de Bear McCreary en mode metal. Il en avait sorti un il y a 2-3 ans déjà, et c'est la suite, hein, clairement. Ça va être donc The Singularity Eclipsis cette fois. C'est la suite directe de Singularity. Donc il y a un nouvel album pour rester dans le métal de Aiken qui sort, enfin un EP qui sort, du coup on sera diffusé, donc elle sort aujourd'hui même en fait, du coup l'EP, un EP de 5 titres. Apparemment ils ont pas mal évolué, le groupe s'est un peu transformé, donc je suis curieux d'entendre ce que ça va donner. On aurait, paraît-il, en fin d'année un nouvel album de Jamiroquai également. Alors j'attends de l'avoir entre les mains pour y croire, parce que ça fait quand même des années qu'ils l'annoncent, mais là apparemment ils auraient fini l'enregistrement, il serait au niveau du mastering, donc on peut espérer voilà, d'ici fin d'année, un nouveau Jamiroquai enfin. Voilà, et c'est juste quelques exemples. On va continuer à suivre les sorties parce que cette année est assez dingue. Et donc si on a le temps, je propose qu'on écoute un morceau de Another Taste. J'avais déjà passé un petit extrait de ce groupe, on va écouter Into the Night.

0: vous écoutez toujours tous azimuts et on vient d'entendre Another Taste avec la chanson Into the Night, extrait de leur dernier album Another Taste 2, qui est donc leur deuxième album.
1: Culture.
2: Très bonne initiative.
3: Que je conseille très vivement.
4: On l'attaque !
5: Page culturelle.
2: Effectivement, ces derniers temps, nous sommes allés au cinéma. Et, oui. Et les extraits, les bandes annonces que l'on voit avant les films, ben moi ça m'agace un peu parce que moi j'arrive pas à lire les titres des films qui sortent prochainement et encore moins la date de sortie. Et bon, des fois il y a des extraits qui nous plaisent bien, mais on peut pas savoir quel film est ça donc.
0: Ouais, on sait pas, on entend des bouts de dialogue, on se dit ah, ça a l'air intéressant, mais c'est quoi
2: voilà. Alors des fois il y a que de la musique en plus, comme
0: aussi,
2: ça
0: ouais,
2: on a voilà. Que les actions.
0: Donc, ce que je vous propose, c'est d'en écouter une de bande-annonce. C'est très radiophonique, du coup, hein, vous allez voir. Voilà. Donc, je vous propose d'écouter une bande-annonce et puis vous allez voir ce qui se passe. Enfin, on en parle après.
6: Dans la nuit, un ado chatin verse des croquettes pour chat dans un récipient. Une fenêtre vibre. Dans un...

0: frère est un hors-la-loi.
1: Bon, là, petit salaud!
2: Qu'est-ce qu'il a fait encore?
3: Mais qu'est-ce qui te prend? Mais arrête! Mais Gilles, mais qu'est-ce que t'as?
2: Avance!
4: Ose me dire ce que t'as fait, c'est de te traîner avec ce salaud! Allez, dis-le!
3: Lâche-moi!
4: Celui-là, il aurait mieux valu qu'il crève comme les autres, tous les autres!
3: Mais c'est vous qui êtes en train de crever! Vous toutes avec vos souvenirs et vos morts! Mais la guerre, elle est finie, tu comprends? Finie! Ta vie, tu l'as derrière toi!
5: J'en ai marre! Marre!
4: Lâche-moi!
5: Tu m'entends? Marre!
6: Il n'y a pas de Gilles Normand à l'état civil.
7: Gilles Normand ne figure pas au registre d'état civil.
8: Vous pouvez difficilement faire quelque chose contre quelqu'un qui n'existe pas.
3: Pourquoi tu dis rien? Pourquoi tu viens jamais au village? Pourquoi t'as pas d'amis?

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Œuvres instrumentales, vocales, électroacoustiques. Aujourd'hui, Guédalia Tazartès. Pendant les décennies d'une très riche production artistique, Guédalia Tazartès, née à Paris en 1947, d'une famille originaire de Thessalonique, a incarné un ailleurs de la création musicale, poétique, vocale. Empruntant ses figures à la poésie sonore, à la chanson, aux modalités de la musique concrète ou encore à différentes traditions musicales dont il se réapproprie pour recréer des idiomes. Vocaliste, son art vocal qui embrasse tout autant le chanter que le parler le rapproche plus d'un chaman que d'un artiste lyrique. Multi-instrumentiste, il joue de l'accordéon, du bol tibétain, de la flûte, de la percussion. Il manipule des bandes magnétiques. Il met en voix des textes de Stéphane Mallarmé, Paul Verlaine, Arthur Rimbaud. Il compose pour la danse, le théâtre, le cinéma et publie une quinzaine d'albums discographiques, parmi lesquels Diaspora en 1979, Une éclipse totale de soleil 1984, Checkpoint Charlie, 1990, Les Danseurs de la Pluie, 2006, ou encore Repas Froid, 2009. Il meurt à Paris en 2021. Plusieurs de ses œuvres figuraient au programme d'un concert hommage du 9e Forum Bypass, présenté par Éole à Toulouse en novembre 2023. Pour le 15e, et dernier numéro de cette première saison d'Écho d'Éole, voici. Elle eut des étouffements aux premières chaleurs quand les poiriers fleurirent, de Guédalia Tazartès. Disque vinyle du label Ayaa, 1987, réédité en CD par le label italien Alga Margen.

0: premières chaleurs, quand les poiriers fleurirent, de Guédalia Tazartès. Ainsi prend fin cette première saison d'Écho d'Éole. 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

0: des PD, des Gwyn, des trans, des non-binaires, et bien plus encore. On est aussi ton ou ta cousine, ton frère, ta grand-mère, ton voisin, ta garagiste, ton ou ta prof. On vit ici et on va pas bouger demain.
1: Y en a beaucoup dans le coin en fait, des femmes lesbiennes agricultrices. 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Voilà. Il y a un nid.
0: On veut débroussailler les idées reçues en campagne. Mais

0: Lors d'une rencontre sur les archives des récits LGBT à la campagne, nous nous sommes exprimés que nous manquions parfois de liens intergénérationnels, de modèles, de pouvoir se situer dans une histoire commune et documentée. À la frontière entre le Tarn-et-Garonne et le Tarn, vivent trois femmes qui se nourrissent d'amitié, de maraîchage, de musique et de rire. Constellation LGBT en ruralité, une série documentaire depuis des campagnes plurielles. Épisode 3, lesbiennes et paysannes au fil des âges, une rencontre avec Françoise et Doris.
1: Alors, bonjour déjà, je m'appelle Françoise, j'habite en campagne, en pleine campagne, avec deux autres personnes. Nous sommes des personnes, on peut dire, du troisième âge, enfin au-delà de 60 ans. Alors au départ, il n'y avait pas vraiment de projet collectif sur une habitation, mais avec Doris, nous étions en couple et maraîchère, et on nous avait prêté un terrain très très très en pente. Enfin, difficile à travailler. Et sur ce lieu où nous habitons maintenant, le propriétaire que je connaissais bien avait 2 hectares à nous proposer pour faire du maraîchage. Et de plus, il y avait une possibilité de louer 2 appartements dans le grand ensemble. Et au bout de quelques années, le propriétaire des lieux a voulu vendre. Donc on était un petit peu embêtés, on ne pouvait pas acheter. Et puis finalement, une troisième amie, cherchait à se loger aussi en campagne. Et il s'est fait qu'à 3, on a pu acheter. Donc l'activité maraîchère continue toujours. Et voilà, et du coup, on partage tout. Voilà, en gros, on partage tout. On se fait au moins 1 repas par jour ensemble. Et voilà, chaque personne a un habitat propre. Ce qui a quand même largement contribué à ce que le collectif marche bien. Parce que on a chacune notre cuisine, notre salle de bain, nos chiottes, une chambre, un salon. Mais de ce fait, une est bordélique, le bordel d'une ne dérange pas celle qui range, et celle qui est bordélique n'est pas obligée de toujours ranger. Enfin bref, c'était la meilleure solution, et c'est parfait même, c'est parfait.
2: Alors, je m'appelle Doris, je suis maraîchère, j'ai 61 ans, et je suis d'origine suisse-allemande. Je fonctionne dans un réseau déjà en bio, même si j'ai pas la mention moi-même, mais bon. Et dans un réseau pas uniquement de femmes, mais beaucoup de femmes et alternatives, quoi, en gros. Ce qui fait que je suis quand même un peu coupée de la société. Enfin, coupée. J'ai pas énormément de contacts ou je suis pas très exposée à d'éventuelles remarques. Après, ça arrive toujours des propos sexistes quand on va dans un magasin ou dans des lieux agricoles pour des machines agricoles ou on rencontre toujours des remarques sexistes, mais pas que. Il y a aussi des hommes tout à fait normaux, je dirais, entre guillemets, qui n'ont pas besoin de rabaisser les femmes. Hein. Non, moi, j'ai pas trop rencontré de difficultés. Il y a notre voisinage, pourtant, est au courant, hein, mais je pense que les gens médisants, je les entends pas. Je les fréquente pas, je les entends pas.
1: Alors, nous avons 3 parcours différents, donc je peux parler que du mien. Moi, je suis née à Paris, j'ai grandi à Paris, et dans les années 85, je suis arrivée dans le Tarn, parce que j'avais déjà une amie parisienne qui était venue s'y installer, qui, elle, avait décroché une année avant, et avait vu dans quel état j'étais là-haut, et m'avait proposé de venir, si je voulais me reposer, quoi. Et au bout d'une année, j'étais arrivée dos au mur, donc je suis arrivée ici et j'ai pu décrocher et j'allais repartir sur Paris en me demandant pourquoi, quoi. Et en fait, j'ai changé toute ma vie, je suis restée. Donc j'avais pas du tout une formation agricole. Ça s'est fait en étant ouvrière agricole dans un premier temps et puis voilà, après une installation. Je sortais d'un traitement un peu lourd pour une hépatite C et j'ai décidé de me remuscler. Donc je suis partie à vélo, je suis gambadée comme ça. Et puis je suis arrivée dans une ferme, je connaissais quand même, je savais qu'il y avait des femmes qui vivaient là. Et c'est là où j'ai rencontré ma compagne, voilà. On s'est rencontrés à 9 km d'écart, quoi. Et elle aussi jardinait, enfin voilà.
0: Et là-bas, c'était une terre de femmes ?
1: Non, juste un collectif de femmes qui habitaient là ensemble, quoi. Alors, on s'est mis ensemble très rapidement. Et non, on n'est plus en couple, mais on est quand même sur le même lieu. On mange ensemble, enfin, on partage ensemble. Il y a beaucoup d'affection, mais on a des vies célibataires. Voilà, on fait ce qu'on veut. Voilà. Mais enfin, effectivement, j'ai des souvenirs, mais que j'ai pas appris pour un comportement lesbien à ce moment-là. Dans la cour, j'avais offert un petit cœur à une petite fille. Enfin, j'étais déjà très, très attirée par les filles. Et je crois que c'est à 15 ans, j'ai pu embrasser pour la première fois une copine sur la bouche. J'étais super contente. Et la première chose que j'ai faite, c'est rentrer le soir et le dire à ma mère. Bon, là, l'accueil a été pas vraiment froid, mais... je crois que je l'ai scotché et là j'ai vu qu'il y avait un truc quoi qui allait pas. Mais bon, soi-disant, j'avais pas trouvé l'homme qui m'allait bien, des trucs comme ça. Et après, il y avait aucun, à la télé, tout ça, il y avait pas de modèle quoi, ou alors c'était que des insultes. Et encore, lesbienne, non, on disait des PD, sales PD, mais de lesbienne, j'avais jamais entendu parler. Donc voilà, donc je pense depuis enfant, hein, j'étais vraiment attirée par les filles. Ouais, pour revenir juste qu'il n'y avait pas de modèle. Donc je suis née en 62, là on est en 75. Je crois que je suis devenue, enfin on m'appelait garçon manqué, mais voilà, je me suis un peu habillée comme un gars. Peut-être pour que ça normalise le truc, quoi. Je devenais un peu garçon, et si je fréquentais des filles... Bon après c'est un peu psy à deux balles, mais voilà, ça m'avait traversé l'esprit. Et ensuite, par contre, arrivé en 78, là j'ai 16 ans, enfin c'est peu de temps après, hein, on a commencé à avoir au bahut... Des petits mouvements homosexuels. Enfin, on avait des nouvelles du Canada et des États-Unis. Et là, j'ai commencé à voir qu'il y avait une communauté qui existait. Donc, j'ai eu mes premiers badges aussi. I am not hétérosexual. Enfin, des conneries comme ça. Les premiers lesbiens magazines. Et comme j'étais en région parisienne, sur Paris, il y avait quand même quelques bars et boîtes lesbiens. Et du coup, j'ai été traînée. Ouais. Par contre, je ne me suis pas sentie super à l'aise dans ce milieu parce qu'au-delà de ça, j'étais pas dans le capital d'en sortir. J'étais déjà en train de changer de vie dans ma tête, quoi. J'ai commencé à travailler dans une banque, ça ne m'a pas plu, j'ai vu comment ça se passait. Enfin, j'étais pas adaptée à la société. Au-delà d'être lesbienne, j'étais pas adaptée à ce monde capitaliste, en fait. Et j'étais plutôt, du coup, dans un milieu très toxico. J'ai trouvé un refuge là-dedans. Et là, pour le coup, c'était assez un monde hétéro. Bon, j'arrivais pour avoir des copines, mais dans l'ensemble, c'était quand même très, très hétéro. Et j'ai vraiment pu vivre ce que j'appelle aujourd'hui, pour moi, un mouvement queer. Enfin, vraiment, l'anticapital. Enfin, essayer de faire mon jardin, d'essayer d'être proche de la terre, de rencontrer les gens avec respect... Ça a été ici dans le Tarn. Voilà. Et déjà dans le milieu dans lequel j'évoluais, dans la toxicomanie, de toute façon, valait mieux être sur le qui-vive. Et j'avoue que j'ai toujours embrassé mes copines. Si elles ne voulaient pas, mais je suis toujours tombée sur des nanas un peu comme moi, quoi. De toute façon, les autres, je crois que je leur faisais peur en vrai. J'étais un peu trash, enfin comme je suis encore aujourd'hui en fait.
0: Et ici, en milieu rural, est-ce que ça a changé quelque chose? Est-ce qu'il y a une manière de faire un peu attention, de s'exposer ou pas en public, au marché?
1: Alors c'est pareil, j'ai jamais fait attention. J'ai toujours dit que j'étais lesbienne. Et par moments, je disais rien, il n'y a pas besoin toujours de l'afficher, mais j'étais dans des situations où, en fin de vendange, il y a ce qu'ils appellent la soulinque, enfin le gros repas de fin de vendange, et évidemment, on m'a dit que je pouvais emmener mon compagnon, enfin les autres, les compagnons. Moi, je dis simplement que j'avais une compagne et qu'on venait d'avoir un bébé aussi. Et il y a eu un petit blanc, mais très rapidement, il dit venez. Et ce que je me suis aperçu ici, dans le coin, en tous les cas du Tarn, il y a la valeur travail, comme on travaille la terre, qui nous voit tout le temps dans le champ. Enfin, Je crois que le côté privé des choses, si on met pas d'eau au moulin, quelque part, ça leur passe au-dessus, quoi. Je crois qu'ils aimeraient pas que leur enfant soit comme ça, on me l'a déjà dit une fois. Mais après, voilà, pas de soucis comme ça, vraiment. Au niveau de me montrer, de savoir, tout le monde le sait ici, voilà.
3: Vous avez eu un enfant?
1: Alors, ouais. La compagne avec qui je suis descendue de Paris, on était dans la même situation. Quand on a vraiment bien décroché, elle a désiré un enfant. Alors moi, je n'étais pas chaude. Et puis, bon, on ne parlait pas encore vraiment de PMA. Enfin, c'était un peu délicat. Là, on est en 88. Je pense que si on avait eu beaucoup, beaucoup d'argent, peut-être. Enfin, elle s'est bien entendue avec un gars qui lui-même est homosexuel. Enfin, ils ont fait ce petit. Et lui, il partait ensuite pendant 2 ans en Afrique. Donc, c'est moi qui étais pour la grossesse, l'accouchement. Enfin, voilà. Et puis quelques années après, en fait, on a appris qu'elle était séropositive, la maman. Quand l'enfant a eu 6 ans, sa mère est décédée, enfin, il y avait pas encore la trithérapie. Un an près, mais il n'y avait pas encore la trithérapie. Donc, j'ai continué à élever l'enfant avec mes compagnes, s'il y en a eu quelques-unes, et le papa et ses compagnons. Avec quelques difficultés, par exemple, au niveau scolaire. Petite, et elle a eu un petit accident à l'hosto, j'ai pas eu le droit de donner l'autorisation parce que j'étais pas la mère. À l'école, ça s'est vite réglé. Quand il y avait les rencontres prof-parents, d'entrée, je disais voilà, je suis pas vraiment la mère, il n'y a pas de papier, mais c'est ainsi et basta quoi. Et ça s'est bien fait, enfin, c'est bien passé. C'était surtout au collège parce qu'ici en primaire et maternelle, elle était. En milieu rural, donc. Et c'est des classes uniques et on connaissait les instituts, les gens, enfin, les parents et tout le monde savait, connaissait la situation.
4: Ouais, carrément. En plus, on l'a pas faite.
5: Ah bon, t'as pas fait.
6: On a pas fait Céline.
5: On n'a pas fait Céline.
4: Non, mais parce qu'on s'est dit que c'était bon.
6: Peut-être qu'on va faire un.
4: Revival.

0: Et voilà, parler du dernier sanglier tué ou d'un dernier morceau de musique à partager sur l'amour et la tendresse, et bah ouais, non, il n'y a pas photo. Hein. Que j'ai essayé, enfin j'y mets du mien. Quand il y a une fête de village, j'y vais, enfin, j'essaye d'être quand même présente dans le village, même si je ne m'entends pas avec tout le monde, c'est pas... C'était sympa, mais enfin, c'était pas nourrissant pour moi, quelque part. Et sinon, même sortir en boîte, tout ça, à Toulouse, dans les années, je sais pas, 2000, 2002, on a continué. Après, on a complètement arrêté de bouger dans le milieu ou de faire des activités. Sinon, pendant un temps, si j'ai été dans une association pour les droits pour les prostituées à Toulouse. Voilà, des choses quand même assez ciblées dans mon milieu, quoi. Enfin, le droit des femmes, le droit des prostituées, le droit des queers, des trans... Voilà. Plus dans cette communauté, quoi, que la communauté chasse, pêche et tradition. Voilà.
1: La campagne, c'est pas forcément un obstacle. Après, c'est sûr que, en habitant en ville, en étant plus jeune, je faisais plus de rencontres. Mais ça aboutissait pas forcément à des relations durables, quoi. Mais bon, là, quand même, je pense que je deviens plus difficile ou plus exigeante, je sais pas. Mais je dois dire que je cherche pas. Donc, j'éprouve pas le besoin non plus de chercher. Même si parfois, ça peut être, l'envie peut être là, mais ça me manque pas non plus en même temps. Donc, peut-être un jour, ça me tombera dessus. Et sinon, c'est pas grave.

0: ensuite, non, je suis surtout attachée, je rencontre beaucoup de femmes, des jeunes femmes, des vieilles femmes, je sais pas, faire de la musique, sortir, enfin voilà, plutôt de cet ordre-là aujourd'hui.
1: Mais qu'est-ce qui vous nourrit dans le milieu queer et que vous trouvez pas dans le milieu autour ?
0: Mais tout, ma chère amie, la beauté, la poésie, la tendresse, enfin, ouais. Ouais, c'est juste par intérêt pour ma santé morale. Là, je suis à retraite depuis le mois dernier, mais depuis 2 ans, j'ai rencontré 3 jeunes personnes et avec qui on partage, on crée nos morceaux, on fait notre musique et ça me nourrit énormément, mais vraiment, vraiment.
2: Alors, bon, déjà, mon travail, en fait, c'est un peu ma vie aussi, même si ça comporte quand même des difficultés et des ras-le-bol des fois, là, le travail. Mais en même temps, c'est une passion. Et élever des plantes, être dehors, ça me procure quand même beaucoup de joie. Et après, ouais, voilà, partager des bons moments avec des copines, éventuellement copains aussi. Je suis assez simple dans mes désirs de joie. J'aime rigoler et je suis entourée de personnes qui aiment rire aussi.

0: Alors moi, je joue de la basse, parfois un peu de guitare, mais surtout de la basse. Et j'écris surtout pas, non. Et je chante surtout pas non plus. Voilà.
1: Vous faisiez déjà de la basse auparavant ?
0: Alors non, je faisais de la guitare et on avait déjà un groupe avec des personnes plus de mon âge. Mais c'était que des reprises. Voilà, c'était les Rural Sisters. Et aujourd'hui, c'est le Brass Couléot.
2: Alors j'ai toujours aimé chanter depuis petite. Et il s'est trouvé que par hasard, voilà, il fallait une chanteuse, donc je chantais. Mais je me suis quand même rendu compte à ce moment-là que j'avais pas vraiment une super voix. Ou en tout cas, je n'ai jamais vraiment trouvé ma voix. Donc j'ai eu plaisir à chanter, mais à un moment donné, je me suis dit, il valait mieux que j'arrête.
1: Et comment vous les avez rencontrés, ces collègues de musique ? À quelle occasion ça s'est produit ?
0: Nous avons hébergé ici une jeune femme circassienne pendant 2 ans avec sa caravane. Et un jour de l'an, elle nous a demandé si elle pouvait inviter des amis à elle. Donc on a fait le grand feu annuel dehors, à brûler tout ce qui avait merdé dans l'année. Et là, à la fin du repas, une des personnes dans la maison a remarqué un piano électrique, a demandé si elle pouvait faire un morceau, dit « ok ». Et puis on s'est approché, la deuxième personne a vu qu'il y avait une batterie, elle dit « ah, je peux ». Ouais. Je dis « bah si vous faites ça, moi je branche la basse ». Et ça a démarré, on a vu qu'en inventant n'importe quoi, hop, on se calait ensemble. Et on a décidé de former le groupe. Et un an plus tard, la quatrième personne est arrivée. Voilà. Et maintenant, il y a un vrai groupe, et on essaye de jouer hein, à droite à gauche. Et là, elles sont complètement folles, d'ailleurs, les petites jeunes, parce qu'on va faire la première partie de le talus. Alors moi, je ne connais pas bien le talus, mais elles m'ont fait écouter la Clio à Tati, et parce qu'elles m'appellent toute Tati, parce qu'on a quand même 26 ans d'écart. C'est là.

0: c'est un élan de jeunesse, puis plein de choses. Comme j'ai pas bien internet, tout ça, je suis pas vraiment branchée sur tout ça. C'est vrai que pour avoir des infos, c'est moins facile qu'avant. Les flyers, tout ça, c'était quand même, il y en avait plus, enfin. Et donc elle m'apporte toutes les infos, les choses nouvelles à regarder. Enfin, ça m'ouvre sur les jeunes queer et ça me plaît vachement. Et quant à moi, je croyais que j'apportais rien, mais elles sont trop ravies d'entendre ces vieilles histoires de comment on se démerdait avant. Des choses, elles disent, mais c'est incroyable, quoi. Comment vous faisiez? Mais il y avait une vie avant Internet, il y avait une vraie vie. Voilà, mais il y avait des lieux aussi où on pouvait se rencontrer. C'était rue Rubin, je crois. La Luna Loca, ça c'était un bar de femmes vraiment autogéré, c'était vraiment super. Et, mais il n'y a plus de lieux comme ça. Donc voilà, elle m'apporte et finalement je leur apporte aussi. Je ne savais pas, mais. Mais effectivement, ce que j'apprécie beaucoup dans ces lieux, enfin festivals, ou... c'est quand même, il y a toujours un point où on peut. Être rassuré, il y a des personnes qui regardent qui n'est pas des personnes trop lourdes. Et ça, j'avoue que ça aurait été bien avant, déjà. Mais voilà, cette mise en place de ce côté sécurisant, je trouve ça super. Et après, je peux pas dire, parce que c'est vrai que je fréquente plus les... Enfin, si je vais à la fête du village, je vais boire un demi et je rentre chez moi. Je reste pas quand tout le monde a bu et être dans des situations... que je pourrais peut-être plus gérer, parce que me battre aujourd'hui à 62 ans, en fait... J'y réfléchis à faire des cours d'autodéfense. Parce que j'ai plus la niaque d'avant, il me faut des idées nouvelles. Hein. Voilà. Mais sinon, moi, j'adore les festivals queer, hein, je me sens super à l'aise, quoi.
1: Et est-ce que parfois vous vous êtes sentie à l'étroit? Est-ce que parfois vous avez eu envie d'avoir des nouvelles rencontres? Est-ce que vous avez connu ce truc-là de... Voilà, d'avoir envie de nouvelles rencontres, notamment amoureuses, et de tourner un peu en rond dans un petit réseau d'entre-soi?
0: Alors, par quoi je commence, l'amicale ou amoureuse?
1: Amoureuse.
0: Alors, amoureuse. Il y a 2 ans, j'ai rompu avec une jeune femme. Enfin, pareil, on avait 15 ans d'écart. Enfin, c'est peut-être pas l'écart d'âge qui l'a fait, je sais pas. Mais là, je suis pas dans un move où mon corps a besoin de sexualité. Je sais pas ce que... C'est ainsi. Alors j'ai besoin de séduire, voilà. Mais je ne suis pas en recherche absolue d'un rapport, voire que sexuel, ou voire plus. Je ne suis pas là-dedans pour aujourd'hui. Hein, voilà, pour aujourd'hui. Et quant aux relations amicales, là, c'est énorme ces réseaux. Des fois dans ma tête, j'ai même du mal, j'ai déjà vu, mais où? Tout ça avec toutes ces jeunes, je rencontre tellement. Que le visage me revient, mais je ne peux plus mettre de prénom, enfin. Il y a beaucoup, beaucoup de monde. Voilà. Et il y a plein d'affection, en plus. Ces personnes, je ne sais pas, on se voit, il y a du hug. Enfin, je sens une sincérité, une chaleur.

0: que vous avez l'impression d'être politisé au niveau LGBT?
1: Pas du tout. Dans la mesure où je ne vais pas m'engager dans un groupe spécifique où voilà, on va faire telle et telle action. C'est complètement une politique un peu libre, enfin, au coup par coup. Plus mon choix de vie, le dire à mes voisins paysans qu'on peut vivre en étant lesbienne. Peut-être ça, oui, c'est politique.
0: Est-ce que vous avez l'impression d'appartenir à une communauté lesbienne ou LGBT ou pas?
2: Non, par le fait que je fréquente des lesbiennes. J'y appartiens peut-être de fait, mais j'aime pas trop l'idée, en fait, d'appartenir à un milieu, à une classe, à quelque chose. L'idée en soi me déplaît. Et c'est pas important non plus, mais de fait, j'appartiens quand même à un milieu puisque j'en fréquente, et heureusement, par chance aussi, des jeunes. Mais j'y suis pas actif, on va dire. Voilà, j'ai jamais été une militante en quoi que ce soit. J'ai toujours fonctionné un peu en périphérie.
1: Oui. Dans les pères de Nana qui m'ont aidé, il y en a qui ont voulu construire leur maison en paille. Eh ben, on a été construire la maison, de la fondation jusqu'au toit. Enfin, c'est ça, c'est ce lien, ce collectif. On peut essayer de pas vivre avec le capital. On peut essayer. Il y a des choses où on est obligé. Mais sinon, voilà, l'entraide, c'est ça le mot. Et après, l'autre lieu où j'habitais quand j'ai rencontré Doris, il y a 22 ans, là, par contre, il n'y avait que l'eau dehors, donc j'ai amené l'eau à l'intérieur de la maison, pris à faire des chapes, des hérissons. Voilà, du bricolage plus.
0: Vous saviez déjà faire?
1: Alors non, il y a des trucs que je ne savais pas, mais que j'ai appris. Alors à l'époque, il y avait des livres, hein, des bons bouquins sur le bricolage. J'allais voir des maçons, demander des conseils, et puis voilà, puis je faisais ma sauce.
0: Vous dites que quand vous étiez jeune, vous n'aviez pas de modèle de référence d'inspiration lesbienne. Est-ce que vous pensez qu'aujourd'hui, il y a plus de modèles? Ou qu'il y a encore besoin d'en développer?
1: Alors, je pense qu'il y aurait besoin d'en développer, c'est sûr, mais il y en a des modèles, il y en a dans presque toutes les séries françaises. Il y a quand même un couple, ou gay, ou lesbien. Mais bon, ils rentrent dans des cases complètement conventionnelles, quoi. Ah putain, dans les années 2000 aussi, j'avais regardé Elleworld, j'étais verte. Mais il n'y a pas une gonzesse qui ressemblait à ce que je vivais. Mais super qu'il y ait au moins une série que sur des nanas. Alors sur l'homosexualité, d'accord, mais sur l'esprit politique, alors pas d'accord du tout, quoi. Des décoratrices qui bossent au musée de je sais pas quoi, enfin, rien à voir avec, voilà, pas queer.
0: Et au fil de votre vie ici, est-ce que vous étiez en lien avec d'autres lesbiennes qui vivaient en milieu rural? Avec d'autres paysannes?
1: Ah bah que ça même. Il y en a beaucoup dans le coin en fait, des femmes lesbiennes agricultrices. Hein. Il y a du verger, il y a des maraîchères, fromagères. Enfin, il y a un nid. C'est 10-15 bornes autour. Et on compte en minutes, un kilomètre, une minute. Il n'y a pas trop de bouchons, quoi. Voilà. Et en roulant doucement pour pas écraser les animaux. J'observe. Là, j'ai eu une naissance de crapauds au printemps dans la maison. J'essayais de les mettre plus ou moins dehors, je n'avais pas trop. Et là, hier soir, en ouvrant, il y en avait un qui a un peu grandi, qui était devant la porte d'entrée. Il me dit, bah, qu'est-ce qu'il veut, quoi? Rentre. Bah, je ne sais pas si ça hiberne, je ne connais pas bien, mais bon, bah, voilà. Je vis avec mon environnement et c'est ce qui me plaît le plus. Avec la musique et mes copines. Je dis copaine parce que tu peux pas dire copine. Parce que c'est vraiment des copaines. Alors j'ai encore un peu de mal avec l'inclusif, mais parce que dans le groupe, il y a une personne qui est vraiment non-binaire. Et voilà, c'est tout un. Voilà, pour moi, un travail nouveau et que je comprends complètement, mais voilà, j'ai encore des fois. Je vrille, je glisse, je dis pas bien le truc. Mais bon, la personne s'en fout. Voilà. Comprends Tati qu'elle est vieille.
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0: Il s'appelle Sylvester Stallone. Il est la vedette de ce très grand film. On a dit de lui qu'il était dur, beau, plein de talent, sexy, sensible, dynamique, brillant. On l'a comparé à Nicholson, à De Niro et à Brando. Mais il est surtout Rocky. Un homme qui ne peut être aimé que d'une seule femme parce qu'elle a dépassé la souffrance. Il est celui qui n'est personne et qui a besoin de quelqu'un.
1: Rocky, êtes-vous convaincu que ce pays donne sa chance à ceux qui veulent la saisir?
2: Ouais. Je vais te bousiller les deux bras.

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1: Il est de ces hommes pour qui un moindre mal est déjà un mieux.
0: On parle pas de ma forme, à moi. Non, au moins, t'as eu de belles années. T'as rien eu, moi j'ai jamais rien eu. Mais je le ferai, mais oh, putain de match.
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1: Il est l'homme qui n'a jamais eu sa chance, jusqu'à maintenant. Au jeu de la vie, il n'avait que de mauvaises cartes. Son nom, Sylvester Stallone. Mais pour nous, il restera à jamais Rocky.

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3: Jardin compense Cafarelli et je crois bien qu'il fait 41 degrés à Londres. On est là depuis 9h et quelques. Ouais.
4: Bah, il faisait moins chaud, mais après on a fait des runs, du coup il y avait un peu de clim, on avoue.
2: On a profité de la clim du camion, mais là sans le camion c'est chaud, c'est chaud.
3: Comment ça va le bar ?
5: Trop bien !
2: Ça va ?
5: Oui, c'est... Ouais, chaud, hein. Mais ça va.
3: Vous avez des dernières missions avant d'aller vous reposer, peut-être boire un coup ?
6: Bah, là on est en train de placer les congélateurs. Okay. Et après bah, ce sera bon.
7: Je sais pas, c'est toi Thibaut qui sait.
8: Ils disent que c'est moi le responsable, mais je suis pas responsable donc.
3: T'as du charisme Thibaut, allez.
8: On y va, au travail.
3: Merci à toutes.
9: On est le 25 juin 2026. C'est officiellement le premier jour des siestes électroniques, édition 2026, 25 ans.
3: C'est ta première année aux siestes, Lola ?
9: Exactement, ma première année au festival aussi. Du coup, j'ai hâte de voir. L'enjeu ce matin, c'est de finir le montage de qui a pas pu être tout fini hier. Ensuite, de bien finir de placer la signalétique, les petites décos, tous les petits détails pour pouvoir commencer le festival. Ce matin, il me semble qu'il y a aussi les premiers artistes qui arrivent à l'aéroport et à la gare. Donc il y a des gens qui vont les chercher, qui les ramènent ici pour pouvoir faire les balances ensuite. Voilà, c'est à peu près notre matinée. Bon, après tout installer, accueillir les bénévoles qui vont commencer à arriver, manger, ça va être trop bien.
3: Oui. Ouah, il est brûlant ce canapé.
2: Tu veux ma place ? Elle est moins brûlante.
6: Non, mais t'inquiète.
2: Et moi, je viens vraiment d'arriver, ça chauffe. Alors je suis encore
3: frais. Ça chauffe de fou.
2: Non, mais comme ça, quand je me lèverai, j'aurai une sensation de fraîcheur.
3: Mmh.
2: Ça sera bien.
10: Je m'appelle Leslie, j'ai 32 ans. Je suis très fatiguée, mais très heureuse d'être là. J'ai très chaud. C'est pas une présentation, ça.
3: C'est une super présentation.
10: Et aux siestes, je m'occupe de l'administration, de la production, et là, sur le festival, de coordonner toutes les équipes.
3: Ça fait combien de temps que tu es aux siestes ?
10: C'est ma 3e édition, et ça fait 2 ans et demi.
3: C'est comment c'est pour toi de reprendre un festival qui a commencé bien avant ton arrivée ?
10: Ça donne un sentiment de grande humilité et de... Pardon, j'ai du mal à réfléchir, mais ouais, je pense un sentiment d'humilité, un peu un truc impressionnant et d'essayer de bien faire les choses pour... C'est long de s'approprier un peu le projet. Et c'est surtout hyper chouette de rencontrer toutes les personnes qui ont monté le projet jusque-là et de rencontrer toutes les personnes qui continuent de le faire vivre. Enfin, je trouve ça fou, par exemple, qu'on arrive à mobiliser autant de monde sur un festival gratuit, à venir suer dans un jardin alors qu'ils auraient sûrement plein d'autres trucs super à faire. Mais les gens viennent quand même et C'est trop beau, quoi. Je suis arrivée le 3 janvier 2024. On avait des bureaux au Phil à Bellefontaine. Et du coup, il faisait nuit super tôt et j'étais très seule. Parce qu'il y avait une service civique pour Audimat, mais qui venait pas au bureau. Et du coup ouais, j'étais un peu en mode « Ok, allez, on y va ». Mais c'était un peu, je me suis, sur ces 6 premiers mois d'arrivée, je me suis mise vraiment en mode ok, il y a le festival dans 6 mois, je sais pas comment on fait, mais vas-y, on va s'en sortir. Et donc c'était assez c'était un peu abyssal, mais c'était cool parce que toutes les personnes à qui je demandais de l'aide m'en donnaient. Mais ouais, au début c'était un peu marrant d'être seule à monter un truc que je savais pas quelle tête ça allait avoir, quoi. La première édition, j'étais hyper étonnée parce que j'ai pu assister à grave de concerts et ça, c'était trop bien. Je pense, enfin, je sais pas, genre, je pense que maintenant je comprends, genre, les responsables de pôle qui étaient là, ils étaient là depuis longtemps, du coup, tout le monde savait ce qu'ils avaient à faire. Et du coup, j'avais pas trop besoin d'être... Enfin, si, j'avais besoin d'être là, mais les gens étaient hyper autonomes et ça, c'était trop chouette. Et ensuite, il y a eu un gros turnover entre la première et la deuxième édition. Je pense que c'est une vie d'assaut normale où les gens... Enfin, normale. Je sais pas s'il y a une normalité, mais en tout cas, ça change, ça se renouvelle dans les personnes. Moi, depuis que je suis arrivée, il y a que à la buvette où il y a toujours les mêmes responsables de pôle, mais sinon, ça tourne beaucoup, quoi.
11: T'avais déjà fait un projet en assaut ?
10: J'avais... Je sais pas si ça, il faut le dire. J'avais travaillé, en tout cas pour un autre festival, et c'était le Reggae Sun Ska.
11: T'avais quel âge, Leslie ?
10: J'avais entre 18 et 22 ans, et j'y ai bossé 4 ans en tant que responsable des bénévoles. Enfin, mes 4 ans, juste l'été, quoi, pas à l'année.
11: Comment tu places ton amour des festivals par rapport à ce que tu fais aujourd'hui professionnellement ?
10: Je trouve que les festivals, il y a un truc vraiment fou de la durée qui est limitée. Enfin, c'est un monde à part pendant un certain temps. Et ça, je trouve qu'il y a un truc, exceptionnel là-dedans, quoi. Il y a un truc de rencontre, d'émulation collective à ce moment-là qui est trop beau à voir. Presque j'aimerais qu'au sieste le montage et le bon peut-être pas le démontage mais vas-y le montage presque j'aimerais que ça dure plus longtemps parce que c'est aussi dans ces moments-là qu'on fait des rencontres trop cool, que il y a des amitiés qui se nouent et tout ça. Ouais, c'est des moments un peu hors du temps, quoi, et c'est ça qui est beau.
11: On dirait que le moment où on est tous ensemble, c'est un peu une colonie de vacances, et le moment où on se quitte tous, c'est limite on se revoit dans un an. Comment tu le vis, toi?
10: Ouais, grave. Après, quand même, aux siestes, les adhérents, on les voit quand même... Il y a quand même un noyau dur qu'on continue de voir à l'année. Je suis pas trop dans les sentiments négatifs, donc le fait de se quitter, ça me trigger pas de fou. Mais en revanche, je suis trop contente de revoir des têtes que j'ai vues il y a un an et que j'aime trop. Et je trouve ça toujours fou que les gens soient toujours là chaque année, quoi. Enfin, il y a un truc un peu de... On a l'impression de grave connaître la personne alors qu'on s'est vu 4 jours par an. Et c'est trop bien.
11: Est-ce que t'as des petits rituels comme, tu sais, Janso et Multi qui boivent le café le matin ?
10: Non, je suis pas trop une personne à rituel, donc non, je crois pas. Mais il est pas dit que j'en crée pas de nouveaux, comme par exemple plonger dans le lac qui se trouve à 2 mètres de nous. Ça, il y a moyen que si la météo continue de grimper d'année en année, ça devienne un rituel. Ouais, je pense qu'il y a un moment je vais plonger, ouais. Il y a un moment ça va se faire, j'attends Fabien pour ça.
11: C'est quoi le truc le plus dur que t'as eu à gérer sur le terrain ?
10: Je pense que c'était l'année dernière, le vendredi, où j'en parle toujours un peu comme d'un moment traumatique et à la fois très exaltant. Mais l'année dernière, le vendredi, il fallait gérer Compense, il fallait gérer la soirée club en même temps et le départ de la déambulation vélo. Et rien n'était comme il fallait parce que c'est comme ça. Et ça, c'était vraiment très très intense. J'arrive pas à me souvenir précisément de qu'est-ce qu'il y avait à gérer. Enfin, je me souviens qu'il y avait juste 1000 merdes à gérer dans tous les sens et que j'étais vraiment en mode pilote automatique. Et ensuite, ça c'était un souvenir de ouf. Le moment où le concert, le B2B qui était sur la Seine-Lac s'est arrêté, les gens étaient trop contents et tout. Et là, il y avait plein de vélos dans le parc. Et ils ont commencé à tous faire sonner leurs sonnettes. Ils avaient tous leurs petits lampions là. Et genre, PH a commencé à jouer et ils sont partis. Et genre là, j'ai eu un espèce de truc de relâchement de genre... Wow. Et j'ai croisé un ancien adhérent et il m'a dit ça va, j'ai fondu en larmes et il m'a fait un câlin et c'était trop mimes. Et voilà, et j'étais là, wow, je suis désolée, t'es vraiment la première personne sur laquelle je tombe, mais ouais, c'était trop beau.
11: C'est trop mignon. Bon, finalement t'es un peu sentimentale quand même.
10: Ouais, je suis sentimentale de fou, mais pas trop dans le négatif, quoi. Je suis sentimentale, enfin c'était genre vraiment un beau moment, quoi. Je pleurais juste de soulagement. En réalité, on ne sait jamais trop si les siestes existeront encore dans un an ou 2 ans. Mais je trouve que ce serait... bête, c'est trop fort, mais ce serait dommage d'arrêter l'imaginaire qu'on veut lui donner à un si court terme.
11: Il y a un artiste qui t'a marqué dans la programmation depuis 2 ans?
10: Ouais, c'est marrant, le premier qui me vient, c'est un artiste que j'ai pas du tout compris. Et genre, j'ai pas du tout aimé le concert, mais du coup, je m'en souviens parce que j'étais là, je comprends pas ce qui se passe. C'était Chouki Mamani Kondori. Et ouais, j'ai vraiment pas compris. Et sinon, un concert que j'avais adoré, c'était le concert de James Kay. C'était le soir des législatives du premier tour, anticipé, parce que Macron avait dissolu l'Assemblée et le RN est arrivé largement en tête et on se doutait de ça. Mais du coup, les résultats du premier tour sont tombés pendant le concert de James Kay qui était trop beau. J'étais avec Patrick à la régie et j'aurais montré comment toucher les boutons et tout, c'était trop mimes. Et là, j'ai commencé à voir plein de responsables de pôle commencer à pleurer devant moi et tout le public qui commençait à pleurer. Et j'étais là, wow, c'est pas bon. Et je voulais pas regarder mon téléphone. Et ensuite, on a pleuré avec Jeanne-Sophie. On a écrit un texte viteuf pour dire qu'on était très touchés de la situation. Jeanne-Sophie a pris le micro, elle a lu le texte et puis on a continué. Et ensuite, il y a eu le concert de Manu Kaoni. Et c'était vraiment, genre, tout le monde a tout lâché. C'était trop beau, c'était trop bien.
11: Merci beaucoup, Leslie.
10: Avec plaisir. Merci à toi, Crystal. Je pensais que j'allais être trop mal à l'aise et en fait, non.
12: Alors moi, je m'appelle Mary, j'ai 24 ans et je suis en service civique au sieste.
13: Moi, je m'appelle Alexia, j'ai 26 ans et je suis service civique au sieste aussi.
12: C'est trop bien parce qu'on apprend plein de trucs et surtout d'être venue au sieste en tant que public, j'étais loin d'imaginer tout ce qui se passait derrière. Et surtout, j'étais loin d'imaginer qu'il n'y avait que 2 personnes de salariés autour de ça. Du coup, c'est trop bien de découvrir tout ça et de voir l'envers du décor aussi.
11: Qu'est-ce que tu as découvert qui se passait derrière, donc dans l'invisible, qui t'a le plus marqué et dont tu ne te doutais absolument pas?
12: Franchement, je crois que c'est vraiment le fait qu'on soit une toute petite équipe et d'organiser tout ça en très peu de temps. J'avais pas tous les tenants, les aboutissants de comment on faisait un festival, de tous les gens à contacter et tout. Et ouais, je me suis rendu compte que ça a amené aussi beaucoup de gens quoi, autour. Il n'y a pas que l'équipe, il y a vraiment tous les autres partenaires à côté. Et ça, je ne savais pas du tout.
13: Non, je ne connaissais pas du tout. J'étais déjà venue dans le jardin et j'avais vu un concert, un truc un peu fou. Et en fait, je savais pas que c'était les siestes parce qu'il y avait aucune indication des siestes. Mais là, je me rends compte, je suis déjà venue. En fait, j'ai vu des concerts un peu curieux, un peu excentriques et c'était les siestes. Et du coup, là, je comprends l'ADA des siestes. Donc, c'est un festival de musique qui est engagé et qui est suivi par 2 labels. Donc, un label éco-responsable d'élémentaire, donc événement détonnant. Donc, on a déjà le niveau 1 et cette année, on vise le niveau 2. Donc, ça veut dire plus d'actions éco-responsables, plus s'investir sur la communication, la signalétique. Ce qu'on avait déjà, c'est l'alimentation durable avec le 100% vegan. Ça, c'est vraiment bien. Mon rôle, c'est un peu de voir comment on peut mettre en place ces actions-là et comment elles peuvent être tenues avec le petit budget des siestes aussi. Donc là, c'est une étape avant de commencer ma carrière et du coup me spécialiser vraiment. Et le domaine du développement durable m'intéresse beaucoup. Et là, j'ai une expérience de terrain folle, vraiment. Donc c'est super. Donc je m'en rends compte encore plus que je veux faire ça, en fait.
12: Moi, du coup, je m'occupe de la communication et des partenariats. Et les partenariats, j'avais jamais vraiment fait ça dans mes études parce que j'ai fait des études de graphisme, donc on s'en occupe pas trop. Et du coup, là, c'était bien parce que j'ai pu parler à plein de gens, démarcher des gens, j'avais jamais fait. Et là, si un jour je dois le faire, je me sens prête à le faire. Donc, moi, j'avais déjà un peu l'habitude de travailler en équipe, mais c'est vrai que là, c'est vraiment bien parce qu'on se rend compte que chaque personne est indispensable et que du coup, on se parle tout le temps entre pôles. Et que s'il y a quelqu'un qui est pas là, au final, on peut pas faire grand chose parce qu'on est toujours en train de se parler ensemble. Et donc on avance ensemble et ça c'est plutôt chouette.
13: Et déjà, c'est une petite équipe, donc c'est normal de travailler ensemble parce qu'il y a des choses que je ne sais pas, mais que Mary va savoir et qui vont m'aider pour moi, mon travail. Et du coup, qu'elle soit juste à côté, c'est pratique parce que je peux juste lui demander au lieu d'envoyer un mail. Et c'est cool ce travail en équipe parce que oui, on s'apprend des choses, on s'aide mutuellement pour faire avancer notre travail et du coup le projet.
11: Est-ce que vous avez prévu d'aller dans des festivals en tant que festivalière cet été ?
12: Non, j'ai pas prévu, mais j'aimerais beaucoup. Mais j'ai pas trop le temps cet été. Mais j'ai très très envie de, oui, d'aller dans des festivals par la suite. J'y allais déjà un peu, mais j'ai un peu aussi envie de, bah, d'aller plus dans des festivals type les siestes, parce que j'étais déjà allée dans des gros festivals et ça me donne de moins en moins envie.
11: Et toi, Alexia ?
13: Ben, j'ai pas prévu d'aller dans des festivals, mais comme dit Mary, des petits festivals comme les siestes, ça m'intéresserait bien. Parce que, aussi, dans les engagements, on a la transparence financière et on se rend compte que les budgets des petits festivals, c'est assez dur, en fait. Et à y aller et consommer, ça permet de les soutenir, donc pourquoi pas.
11: Merci pour ces réponses. Une dernière pour la route. Qu'est-ce que vous diriez aux services civiques, aux nouvelles ou aux nouveaux qui vont prendre la suite ?
12: Qu'il faut venir, il ne faut pas hésiter et que c'est vraiment une super expérience. Toutes les deux avec Alexia, on a fait ça directement après nos diplômes. Et donc ça fait vraiment un bon tremplin entre le travail et les études. Et surtout au CIEST, on est très bien reçus et on a beaucoup de responsabilités et je sais que c'est pas le cas dans tous les services civiques. Et ici, on est vraiment des personnes à part entière et donc ça, c'est vraiment bien, fait partie de l'équipe. Voilà.
13: Vous allez apprendre plein de choses, vous allez faire plein de trucs et l'équipe, tout le monde est super sympa. Donc c'est une super expérience à faire pour un service civique, très bon service civique.
12: 10 sur 10.
11: Merci les filles.
13: Merci. Merci à toi.
0: J'espère que cet épisode vous a plu. Je vous encourage à suivre le compte des siestes sur Instagram pour vous tenir informé des événements tout au long de l'année. Et d'ailleurs, la fête n'est pas finie. On se retrouve pour la pool party des siestes le dimanche 30 août 2026 à la piscine Alfred Nagache. Je suis Christelle Turcan. Cette série est réalisée dans les studios de Campus FM. Merci à François Berchenko et Thomas Delafosse à la production.

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0: Mon vieux père disait toujours, de temps en temps, faut bien faire confiance à quelqu'un.
1: Mon père dit que je n'ai aucun flair pour placer ma confiance.
0: Tout va marcher comme sur des roulettes, chef.
2: Maintenant, saute.
0: Malade.
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0: Y est-il en plan quelque part?
1: Il travaille à son coup.
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0: On a fait un carton sur les flics.
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Voilà, nous sommes prêts à repartir pour une bonne portion de jazz et de swing. Et j'ai le plaisir de vous présenter à nouveau Carl Fulton.

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1: Herbert West n'est pas très sexy, mais niveau matière grise, c'est une lumière.
2: Vos expériences ne servent à rien. Votre théorie sur la nécrose du cerveau est totalement dépassée, professeur. Et je le prouverai.
1: Son seul défaut, il a la grosse tête.
2: Ce chat est mort, on ne peut plus mort. Je vais réanimer son cerveau. Regarde ce qui va se passer.
1: Il faut avouer que ces expériences ne sont pas des plus orthodoxes.
2: Qu'est-ce que tu fais? Je vais enfin devenir célèbre.
1: Si le professeur a perdu la tête, Herbert va prouver que la sienne est pleine.
2: Herbert West a réussi à réanimer des cellules mortes du cerveau. Alors, professeur, vous nous dites quelques mots? Si ça a marché avec un chat, pourquoi pas avec un homme?
1: Herbert West se prend pour le bon Dieu, mais Dieu a horreur de la concurrence.
2: Parfaitement. Il est mort. Plus maintenant.
1: Herbert West a ressuscité de nombreux morts, mais aucun d'entre eux ne lui a témoigné de reconnaissance. Avant de voler un cadavre à la morgue, contactez donc Herbert West.
3: Monsieur West.
4: Inutile d'essayer de vous approprier ma découverte. Personne ne croira une tête qui parle. Allez vous produire dans un cirque.
1: Réanimateur, Lovecraft réussit.

0: Bonsoir et bienvenue sur les ondes de Campus FM. On est le jeudi 2 mai et on est en direct de la Turbine. Chers auditeurs et auditrices, je suis très heureuse de vous retrouver pour ce quatrième épisode du live au Petit Bureau. Le Petit Bureau, c'est une aventure radiophonique qui propose des découvertes musicales de la scène locale toulousaine. Un jeudi par-ci par-là, on se retrouve donc pour ce rendez-vous d'écoute collective d'artistes ou de groupes locaux. Aujourd'hui, j'ai l'immense plaisir de recevoir le chœur de chambre de la licence musicologie de l'UT2J, donc qui est dirigé par Claire Subiette. On va commencer par discuter un peu et après je vous laisserai en musique. Claire, est-ce que tu veux te présenter un peu et voilà, je te laisse te présenter rapidement.
1: Moi, je me présente vraiment rapidement. Merci Léontine déjà de l'invitation et la fidélité de Campus pour le cœur de chambre de l'UT2J. Moi je suis prof de chant choral à l'université et avec les trois filières de licence qui sont représentées dans ce chœur qui est composé de chanteuses et de chanteurs de troisième année de licence. Donc musicologie, jazz et culture musicale et musique et art. Voilà.
0: Est-ce que tu veux nous parler rapidement de ton parcours de musicienne et de comment est-ce que tu es arrivée à la pratique du chant choral et particulièrement de ton travail de chef de chœur?
1: Alors moi j'ai fait des études de musique classique, vraiment depuis petite au conservatoire, du piano, et puis ensuite musique de chambre, écriture, contrepoint, etc. Et puis pas du tout de direction. Et ça en revanche je l'ai découvert avec mes cousins, parce que je suis dans une famille de chanteurs et de chefs. Et voilà, donc je suis venue à la pratique amateur par la petite porte de la famille. Voilà, je suis allée chanter avec les cousins et puis après c'est devenu vraiment une passion.
0: Et là donc tu as créé et tu diriges aussi donc ce chœur de chambre donc, que tu viens de présenter. Et donc c'est donc comme c'est les troisième année de licence, c'est un chœur qui change tous les ans. Comment est-ce que tu fais pour adapter le répertoire à chaque fois et aussi le renouveler pour chaque promo?
1: Alors ça c'est vraiment une question qui m'intéresse vraiment parce que en fait c'est pas je peux pas prévoir le programme à l'avance parce qu'en fait les étudiants et les étudiantes s'inscrivent de leur propre fait à ce cours et ensuite en fonction de leur profil vocal notamment, donc des années comme l'année dernière il y avait plusieurs chanteuses et chanteurs qui faisaient du chant lyrique au conservatoire et qui avaient donc des voix très développées, d'autres années c'est pas du tout ce profil là. Cette année il se trouve qu'on nous a proposé un partenariat avec Détour de chant, le festival nous a invité à partager la scène avec une chanteuse qui s'appelle Chloé Lacan et donc c'était l'occasion pour la première fois pour moi de faire un programme chanson française. J'avais jamais touché à ce répertoire avec le chœur de chant et il se trouve que dans cette promo mais ça tombe bien parce qu'il y a plein de personnes qui ont aussi une sensibilité particulière pour ce type de répertoire, donc ça tombait très très bien.
0: Eh bien super, et donc je vais vous laisser dire un mot aussi les étudiants et étudiantes. Est-ce que vous voulez chacun rapidement vous présenter, dire quel instrument vous faites et dans quel parcours vous êtes en musicologie?
2: Je m'appelle Isor Naudin, je suis en musicologie classique, parcours classique, et je fais du violon.
3: Moi c'est Gernival Josias, je suis chanteur en parcours jazz et culture musicale.
4: Et je m'appelle Lucie, je suis dans le parcours musique et art et je chante depuis toute petite.
0: Et du coup, je me demandais, comme vous avez tous et toutes déjà du chœur dans vos filières respectives, pourquoi est-ce que vous êtes allé vers le chœur de chambre? Qu'est-ce qui vous a motivé là-dedans?
4: Pour ma part, très honnêtement, j'ai ressenti le besoin de chanter le plus possible. Et dans ma filière, j'ai eu l'impression que ça manquait un peu de technique vocale et j'avais envie de découvrir de nouvelles choses et de chanter avec de nouvelles personnes. Donc je suis vraiment, vraiment ravie que cette année, ma filière puisse intégrer le chœur de chambre.
0: Vous avez d'autres réponses ou ouais? Sinon, je change de question.
3: Moi, c'est assez spécial puisque à la base, j'étais inscrit dans une autre option. Mais finalement, dû à l'appel de mes professeurs, je me suis inscrit et je suis là depuis le début de l'année. Et finalement, c'est l'une des matières que je préfère le plus parmi toutes celles que j'ai. Donc, c'est un vrai plaisir d'être là.
2: Moi, j'ai beaucoup aimé la découverte du chant choral en entrant en licence. Et ça me faisait plaisir d'approfondir ça. Et là, c'est vraiment bien avec le chœur de chambre, on travaille sur créer un son, on va plus loin dans les nuances, dans l'interprétation et tout ça.
0: Et Claire, du coup, pour revenir un peu sur le répertoire, donc ça va de la chanson française de l'époque de Claude Debussy jusqu'à Chloé Lacan, en passant par Clara Bley. Du coup, je me demandais qu'est-ce qui rassemble ces compositeurs et compositrices, et comment c'est possible de créer des passerelles, et de créer un répertoire à partir de répertoires aussi différents.
1: Alors passerelle, c'est le bon mot là, tu vois. Là, il y a à un moment, il y a une corde de singe là. C'est-à-dire des fois, bon, il y a une grosse cohérence, hein, puis des fois moins. Hein. Par exemple, au milieu de notre programme de chansons françaises, vous allez avoir une espèce de, c'est comme les gâteaux à cœur fondant là, au milieu de la chanson française, il y a une petite incursion dans la balade jazzy, même si j'aime pas ce mot. Donc voilà, évidemment que le but du jeu, c'est d'avoir un programme cohérent, mais dans le programme du chœur de chambre, moi j'essaye aussi que ce soit quand même assez éclectique pour qu'on touche à plusieurs types de répertoires. Donc là, il y a ce terme générique de chanson française qui permet qu'on aille de Anne Sylvestre à Poulenc ou Debussy, et puis pour arriver à Chloé Lacan. Et voilà, mais quand même des petites incursions. Donc il y aura au milieu un morceau de Carla Bley, je vous en dirai un petit mot tout à l'heure. Voilà, donc des fois la passerelle, elle est un peu c'est une passerelle de funambule un peu.
0: Ça marche. Et j'avais lu quelque chose que selon plusieurs études scientifiques, le chant choral a énormément de vertus. Donc à ce que j'ai lu, ça favorise un peu l'intégration sociale, ça fait des effets euphorisants et ça diminue le stress. Est-ce que c'est quelque chose que vous expérimentez dans votre pratique du chant?
1: Et ça diminue le stress, ça dépend.
0: Pas quand on est à Campus
1: FM. Là, par exemple, ce soir, je suis pas complètement absolument sûre qu'ils soient complètement détendus, mais enfin bon, voilà. Parce que ça fait un peu peur là, voilà. En rentrant des vacances, de faire un répertoire très exigeant avec à peine de petites répètes de retour. Voilà, mais sinon, oui, apaiser le stress, oui, je pense, mais c'est surtout l'expérience d'une... C'est vraiment une expérience collective, le chant choral. C'est un truc spécial. On peut être musicien, excellent musicien, et avoir jamais expérimenté ce truc-là, qui est vraiment la résonance des personnes. C'est au-delà du côté musical, c'est on entre en résonance les uns avec les autres, et ça, c'est quelque chose que je vérifie toujours, quel que soit le type de chœur, que ce soit des chœurs complètement amateurs avec des adultes qui sont pas du tout entre guillemets musiciens, ou avec eux qui sont beaucoup plus spécialisés, ou encore dans des cadres plus pointus, on va dire. C'est quelque chose qui fait vraiment le lien entre toutes les pratiques chorales. C'est vraiment la résonance entre les personnes, quoi. Voilà, ça, c'est vraiment magique.
0: Est-ce que vous avez quelque chose à rajouter là-dessus? Ou qu'est-ce que ça peut vous apporter, la pratique du chant choral, dans vos pratiques musicales à l'extérieur?
4: C'est très personnel. Moi, je trouve ça spirituel, même carrément. En fait, ça me fait beaucoup d'effet. Souvent, je pleure et tout parce que je me sens connectée à tout le monde, et je trouve ça fou. Et en fait, bon, après, voilà, faut s'habituer, mais j'ai un peu l'impression, quand j'entends certaines de mes collègues chanter, que je tombe amoureuse de leur voix. Un peu comme si on découvrait une part du cœur de quelqu'un. Et du coup, ça crée vraiment un sentiment de communauté, et c'est quelque chose de très très appréciable dans ce milieu.
0: C'est beau. Est-ce que vous avez des choses à rajouter là-dessus? Ouais, ok. Et bien, pour clôturer cette interview, je vais me la jouer un peu France Culture. Je vais citer Georges Brassens pour la chanson française. Donc, il avait dit « Pourquoi philosopher alors qu'on peut chanter ?» Donc, je vous laisse la voix libre. Et bonne écoute et bon concert à vous.
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Alors après cette première chanson, donc le tube issime de Anne Sylvestre, qui n'en demandait peut-être pas tant quand elle l'a écrit. Les gens qui doutent. Eh bien, on passe dans le répertoire chanson française, mais de ce qu'on appelle le répertoire savant. Donc on va les enchaîner peut-être toutes les deux. Une chanson française de Francis Poulenc qui s'appelle La Bonne Neige. Et ensuite, comme La Bonne Neige, c'est l'hiver, eh bien, Hiver, vous n'êtes qu'un vilain de Claude Debussy.

après ce petit, cette petite incursion dans des saisons qu'on a dépassées depuis quelques semaines déjà. Alors là, jusque-là, on avait un petit, vous avez vu, une petite émotion, hein, de stress. Bon, mais là, maintenant, c'est le pic. Hein, tout à jusque-là, c'était cool. Là, maintenant, c'est le pic. Voilà. Alors, pourquoi le pic? Parce que c'est une chanson de Jacques Higelin qui, normalement, est écrite pour voix et quatuor à cordes. Voilà. Donc, moi, j'ai trouvé ça très rigolo, sur le coup, de faire un arrangement pour chœur, où le chœur joue le rôle du quatuor à cordes. Voilà. Et comme c'était pas assez 4, on a mis 5. 5 parties. Voilà. Donc c'est... ben voilà. À tout à l'heure, quoi. Ça s'appelle La fuite dans les idées.

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3: Comme c'est le moment que j'ai appelé tout à l'heure la petite pastille sucrée, j'oublie rien, hein. Non, c'est ça. La pastille sucrée, mais sucrée jolie quand même. Alors, avec un morceau de, je crois, ma compositrice de jazz préférée,

0: dit Two House.
1: Oui.
0: Ouais, voilà. Et le thème sera chanté par Claire, pas moi, l'autre. Et le chœur est dirigé par Josias.

Alors, après cette au revoir, on va rentrer dans le répertoire de Chloé Lacan. Donc c'est ce que je disais en réponse aux questions du début. Ce répertoire-là, donc on l'a travaillé pour un concert à fin janvier, dans le cadre du festival des Tours de Chant, voilà, qui a eu la grande gentillesse de nous inviter à partager un moment qui a été vraiment très très marquant dans l'année du chœur de chambre, puisque on a eu la chance de travailler pendant une journée avec Chloé Lacan, de monter ses morceaux avec elle, et ensuite de les donner sur la scène du théâtre du pavé, merci, du théâtre du pavé, voilà, devant le public du festival, qui n'est pas notre public évidemment habituel, puisqu'en général on se produit quand même plus dans des lieux plus confidentiels. Donc, deux chansons tirées du répertoire de Chloé Lacan, avec dans le rôle de Chloé Lacan, tout d'abord Isor. Donc, vous pouvez l'encourager vraiment, parce que c'est un gros challenge. Et donc, une chanson qui s'appelle La pêche au bonheur.

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Alors pour la deuxième chanson de Colo et Lacan, là on a une invitée spéciale, une super guest. Et alors là, vraiment vous pouvez l'encourager énormément parce que les personnes qui me connaissent bien savent que prévoir c'est pas mon truc, gouverner non plus d'ailleurs, mais en tout cas prévoir c'est un peu compliqué pour moi. Et donc bah, en fait Mélie, elle a fait une demi-répète avec nous et puis elle a su qu'elle allait chanter, jouer, tout ça il y a à peu près 2 jours et demi. Voilà, alors que vraiment c'est pas évident du tout. Donc vous pouvez vraiment l'encourager, elle est superbe. Voilà. Et chez nous, Mélie, elle s'appelle Richard, mais bon ça, je vais pas comprendre. En solo, ce sera Mathilde cette fois-ci que vous pouvez également. 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

soliste. Donc Mélie, on vient de la remercier encore une fois. Entendu en solo, les premiers solos c'était Claire, Naya, Josias et Robin, et puis ensuite en solo Claire, puis Isor et puis Mathilde, et voilà, et puis donc tout le chœur de chambre, vous pouvez leur faire un triomphe. Comment on joue à domicile?

Oui.

Merci énormément, Claire. Merci beaucoup, Le Cœur. Je vais dire les noms un par un. Merci beaucoup donc à tous les étudiants et étudiantes qui participent à ce projet. Donc Mathilde, Lyugmila, Lucie, Claire, Isor, Louise, Sacha, Alba, Naya, Alanis, Josias, Benjamin, Mathis, Sohan, Clément, Léo, Robin, Louis, Tobias et Mélie en guest. Merci beaucoup à tout le monde. Vraiment, vous avez été incroyables. C'était magnifique. On peut vous retrouver mardi prochain pour le fameux quiche concert de l'IT2J. Je vous laisserai voir à la fin avec Claire les renseignements supplémentaires. Merci beaucoup à La Turbine de nous accueillir si chaleureusement. Le Petit Bureau, c'est une émission qui est réalisée et mise en onde par l'équipe de Campus FM, donc François Berchenko et Thomas Delafosse. Merci à vous. Vous pouvez les applaudir. Merci beaucoup à vous, le public, d'être toujours au rendez-vous. On se retrouve très rapidement. Vous pouvez retrouver toutes les informations sur le Instagram petit-du-bas bureau petit-du-bas Campus FM ou sur le site de campusfm.net. En attendant le prochain rendez-vous, vous pouvez continuer à soutenir et à écouter les radios associatives puisque notre nouvelle mairie ne le fera pas. 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Et donc Campus FM sur la fréquence 94 et je vous souhaite une excellente soirée sur les ondes.

0: Salut tout le monde, c'est parti donc pour la 73e émission avec au menu de vieilles curiosités sonores écoutées et commentées par une bande de kids.
1: Et bien évidemment nos coups de cœur musicaux qui naviguent entre artillerie lourde sous forme de trio, pop fractal et solaire, mémoire libanaise et avant-garde Brit Jazz.
0: Mais avant tout ça, on débute cette nouvelle émission avec un duo fantasmagorique et on en reparle juste après.

0: On vient d'écouter Pierre Bastien et Michel Banabila. C'est une seconde collaboration après Baba Soirée en 2023 entre le compositeur et artiste sonore néerlandais Michel Banabila et son compère français qui est lui-même compositeur, musicien expérimental et fabricant do it yourself d'instruments de musique. Le morceau qu'on vient d'écouter s'appelle Not in Our Name. Voilà, c'est un peu une sorte de petite ébauche en fait. C'est un peu comme ça, ces petites pastilles sonores un peu sur tout l'album, qui s'intitule Nuit sans nuit, sorti sur Pingy Pung cette année, en 2025. Donc Nuit sans nuit est en fait inspiré de l'œuvre de Michel Léris, qui est un écrivain, poète et ethnologue français. Et en fait, Pierre Bastien a initié un échange à distance avec son camarade batave sous la forme d'une conversation intuitive et spontanée. Donc du coup, Michel Banabila a tout d'abord envoyé des pistes de son et d'atmosphère sur lesquelles Pierre Bastien a enregistré du cornet, de la flûte, du mélodica, du log drum ou du kalimba ou bien encore des percussions. Et enfin, le tout a été mixé et sculpté par Michel Banabila. Voilà, l'album est composé de 11 titres singuliers et ingénieux, voilà, avec une sorte de fantasmagorie de sons divers, que sont les field recordings, des sons électroniques, des instruments acoustiques. Il y a un cornet augmenté de flûte rotative, un piano à rouleau, un tambour métallique mécanisé ou tout simplement des objets trouvés. Voilà, sans parole ou chant, mais profondément expressif, cet album Nuit sans nuit invite les auditeurs à entrer dans un espace de contemplation.
1: Et après la contemplation, on va passer à un autre univers parce qu'on va découvrir un extrait du dernier album d'Editrix qui s'intitule The Big E, le E donc, le grand E, qui est sorti en juillet 2025 chez Joyful Noise Recordings. Et le titre de ce morceau, c'est Flesh Depth. Pour rappel, donc, Editrix, c'est un trio américain qui mêle post-hardcore, math-rock, art-punk, noise avec une spontanéité vraiment bluffante. Cette formation est portée par la voix et la guitare virtuose de Wendy Eisenberg, qu'on aime bien ici, en solo ou avec d'autres partenaires comme Editrix ici. Elle est accompagnée par Steve Cameron à la basse et Josh Daniel à la batterie. Et pour compléter la bande, on peut signaler que le légendaire producteur de Def, c'est Colin Marston. Alors il est derrière des formations que je connais pas bien, c'est pas trop mon monde, mais Kralis, Behold, Dysrhythmia. Et il est aux manettes donc dans son studio du Queens pour cet album efficace. L'album, il a été ficelé pendant 4 jours en live pour des raisons d'éloignement géographique des différents musicos. Ils sont très efficaces les Toto, donc en 4 jours ils nous ont pondu tout ça. Leur inspiration pour ce projet vient du côté de King Crimson et les excellents Horse Lords, et ça s'entend, comme sur le morceau que l'on va écouter dans un court instant, le titre donc Flesh Depth. C'est un morceau sacrément intense qui explore le thème du désir amoureux à travers un jeu de tension musicale. On a la délicate voix de Wendy Eisenberg là, qui est accompagnée par une basse percutante, des harmonies de guitare assez audacieuses et une batterie qui bastonne. Ça crée une atmosphère à la fois sensuelle et rugueuse, bien réussie ma foi.

0: ben, on a fait une transition un peu abrupte avec Super Bravo derrière Editrix.
1: C'est peu de le dire.
0: C'est voilà, c'est désormais c'est un duo composé Super Bravo d'Amélie Pioline et de Michel Petto. Avant ils étaient en trio, mais Julie Gagné est partie faire une carrière solo entre temps. Voilà, moi c'est une découverte un peu tardive de ce groupe. On vient d'écouter, pardon, le morceau La Tangente, sorti sur le label, le disque qui s'intitule La Digue en 2024 sur le label Marel Music. Voilà, c'est une découverte un peu tardive de ce groupe français, qui est issu d'une pop poétique et solaire, qui m'a accompagné et qui m'a donné un peu de fraîcheur dans mon été caniculaire cette année. Voilà, et qui regorge plein de petits arrangements très bien sentis, je trouve, sur lesquels Amélie pose son chant avec des textes joueurs. Voilà, c'est sans aucune prétention, mais super bien arrangé. C'est un album pop frenchy qui se déguste comme un bonbon acidulé, et on en redemande. Et d'ailleurs, toi, tu connaissais Amélie.
1: Ben oui, c'est ça, ça me disait quelque chose, ce petit
0: Pas Amélie, Armel, pardon.
1: Non, ce petit brin de voix, je la connaissais. Donc, disons que je l'ai écouté dans une formation que j'aimais beaucoup à la fin des années 90, début 2000, qui s'appelait Holden. C'était effectivement Armel Pioline au chant, et Moque Dominique Després donc à la guitare, et on déjà il y avait cette petite façon d'aborder la pop de travers là qui me plaisait bien.
0: Ouais, donc voilà, un super album La Digue.
1: OK, c'est vrai que ça fait du bien. Donc maintenant c'est l'heure de la création sonore, des curiosités. Donc cette curiosité sonore, on a retrouvé sur nos ondes dans nos précédentes émissions des extraits de vieilles curiosités sonores justement, et on a fait écouter ça à une bande de kids et on leur a demandé de décrire ce qu'ils venaient d'entendre. Alors imagination et interprétation détonnantes sont au rendez-vous. Tout ça c'est une production, un canon sur le zinc.

0: Alors, je vois ça au début comme une meute de loups qui chasse une proie, un peu violent, on va dire.
1: C'était des loups qui chassaient dans la forêt. À la toute fin, il y a un loup qui buvait dans une mare.
0: Et ensuite, ça me fait penser un peu à la plage, avec le bruit des vagues.
1: On aurait dit des chiens au bord de la mer qui poursuivaient des oiseaux et qui percutaient les fois des buissons.
2: J'ai entendu comme un chien qui semblait chasser.
3: Qu'on donnait à manger à des cochons.
2: Après, j'ai entendu une charrette tirée par des chevaux.
3: Après, j'ai entendu de la pluie.
2: Puis un enfant parler.
4: Un sac plastique qui s'agitait.
2: Et ensuite, j'ai entendu une voiture qui passait.
5: Trois, quatre.

0: Hey. Tiens-le. Alors j'ai entendu un débarquement martien. Comme si les martiens ils débarquaient sur la Terre et qui attaquaient les gens.
1: Faites avec des éléments de la nature modifiés.
2: Ça me fait penser à une exploratrice qui tient une caméra et dans une jungle.
1: Du vent, mais très fort dans le casque.
2: Et ça me fait penser à une jungle un peu fantastique, avec des bruits un peu étranges.
1: Et puis une tôle qui se pliait.
3: Un chantier, avec plusieurs machines qui étaient en train de faire des réparations et de démolir des maisons pour les refaire. N'aurait-il des robots un peu endommagés et qui auraient bugué et qui envahissaient la Terre, quoi.

0: J'ai entendu au début, j'ai entendu
1: de la chine. C'est quelqu'un qui parle très doucement,
2: j'ai entendu une voix qui chuchotait,
3: la lecture.
2: Des trains qui passaient et des bruits de pas.
4: Moi, je suis là.

0: comme si on était dans un monde féerique.
1: Des bruits de la nature.
2: C'était des chevals qui traînaient des carrosses.
3: Comme des sons de synthétiseurs et un raclement.
0: Avec des lacs.
1: D'autres bruits modifiés, qui, ça faisait une sorte de musique.
2: Des bouts de bois à l'arrière.
0: Des bêtes sous-marines.
2: On aurait dit quelqu'un sous l'eau qui entendait des véhicules, des crapauds et des gens courir.
0: Des oiseaux.
1: Ça me fait penser à quelqu'un qui prend un barbecue. Comme si quelque chose qui a raclé du bois.
0: Des fées.
2: Avec des personnes dessus.
1: J'entends le bruit d'une charrette, là aussi dans une jungle un peu étrange.
4: Un bruit comme si on claquait du doigt.
0: Et voilà.
5: Ils appellent le niveau, le...
6: Seuil
5: audible. On va le mettre. Et alors, celui-là, il ne sert pas. Donc, alors, il y a un système.
7: C'est très basse fréquence, c'est 18-24 Hz. Alors, les enfants attendent.

0: deux hommes qui parlaient comme s'ils construisaient quelque chose ou qui bricolaient.
1: Qui fabriquaient quelque chose.
0: Ils travaillaient le fer.
1: Avec le bois.
2: Et qui parlent à une caméra.
1: Du métal et plein de trucs.
3: On aurait dû une sorte de groupe qui réglait leurs enceintes et tout, et que ça buguait un peu.
2: Ils ont parlé de fréquence.
0: Et ensuite, j'ai entendu une vibration.
2: Et ensuite, il y a eu tout un tas de on aurait dit des bruits parasites.
4: Et ensuite, une communication martienne.

0: message.
1: Bug.
2: Ventilateur. Très vite.
0: Centrale. Course poursuite.
2: Bruit tellement vite.
1: Rythme. Explosé.
2: Frottement.
3: Ventilateur.
2: Bruit étrange.
1: L'engin informatique.
0: Chat. Un avion.
2: Saccadé.
0: Caillou. Et après, j'ai pas trop compris la fin, mais c'est comme s'il y avait des moustiques un peu.

0: Le vent,
1: la pluie,
2: le bruit du vent.
3: Il pleuvait avec beaucoup de vent déjà. Et
4: le Redzi dans une maison, des gens qui jouaient de la musique, mais il y avait une averse dehors.
2: Une espèce de trompette, quelqu'un qui soufflait dans comme dans un instrument à vent et ça faisait une fausse note.
5: Et deux bouts de bois qui s'entrechoquaient.
2: Comme si un pivert tapait contre le tronc d'un arbre.
3: Une meute de loups qui chassait aussi.
1: Comme une alarme qui sonnerait à la fin du monde.
6: Comme un grand vide.

0: Ça me fait penser à un ascenseur futuriste.
1: Comme un ballon qui se vide et des bruits de tambour.
2: Dans une forêt, quelqu'un qui entendait des ondes émises par un satellite.
3: J'entendais comme si c'était de la science-fiction, comme si quelqu'un entrait dans un sas de dépressurisation.
2: Des gens qui fabriquent quelque chose, des cabines, enfin, des wagons avec le fer et le métal et qui les envoyaient, du coup.
1: Une usine qui fabrique des aliments, enfin des jouets, une usine qui est en train de fabriquer des choses.
4: You want to relax.

0: mouches, un oiseau, un tambour.
1: Des millions de
0: mouches,
1: guêpes.
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2: T'as un essaim d'abeilles.
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0: des
2: animaux.
0: Des mouches, un oiseau, un tambour.
3: Des mouches.
0: Des mouches, un oiseau, un tambour.
4: Des milliards de moustiques qui entouraient deux humains. Et les humains, ils essayaient de faire une sorte de gros bruit pour les éloigner. Sauf qu'à un moment, ils n'ont pas réussi, ils se sont fait envahir.
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0: Eh bien, on vient de découvrir Joy Mugani, je pense qu'on dit comme ça, je ne suis pas sûr, mais ce sera dit comme ça, producteur et ingénieur du son libanais, là, qui nous propose son premier album solo, qui s'intitule Separation from Habit, et qui est sorti ce printemps sur le label libanais de Beyrouth même, Ruptured Records, un petit label un peu branché, musique électronique et expé. Et le titre que l'on vient de découvrir, ça ouvre l'album, il s'appelle The Voice I've Yet to Understand. Alors cette musique bien expé, elle est profondément marquée par l'histoire contemporaine du Liban. En fait, cet album explore les traumas de la guerre, la mémoire collective et la survie émotionnelle à peu près à travers une fusion de bidouilles électroniques, d'archives sonores. On a les différents morceaux d'ailleurs de cet album sont faits d'extraits d'enregistrements sur cassette de Georges Tarazi qui date entre 1975 et 1985. J'ai pas bien compris, trouvé d'infos sur cet homme qui doit être peut-être un compositeur. En tout cas, Mugani utilise ses cassettes. Il utilise également des débats radiophoniques d'époque et des poésies ajales. Al-Zajal, c'est une forme de. Petit moment d'explication. C'est une forme de poésie populaire libanaise qui est déclamée ou chantée lors de célébrations sociales et familiales. Voilà. Donc, il s'inspire aussi donc, de cette forme poétique. Il intègre. Vous écouterez des sons d'explosion, des archives musicales et des mélodies de kanoun, cet instrument à cordes là, qu'on voit beaucoup dans le monde arabe, sorte de sitar sur table. Et c'est tout ça retravaillé en texture assez noise pour brouiller les frontières entre le passé et le présent. Donc, en tout cas, je vous invite à écouter cet album en entier et au casque pour profiter de toutes les subtilités sonores qu'il contient.
1: Eh bien, c'est une bien belle découverte et je vais suivre ton conseil. On va enchaîner avec un autre coup de cœur. Il s'agit de Tim Barnes, qui est un percussionniste, sound designer et musicien expérimental de Louisville. Et ben, c'est un artiste qui a collaboré avec de nombreux artistes qu'on apprécie fortement sur Un Canon sur le Zinc, tels que Jim O'Rourke, Wilco, Sonic Youth, Stereolab, Silver Jews, Tony Conrad, John Zorn, Faust, etc., etc. Et il a aussi créé un label qui s'appelle Quake Basket. Voilà, Tim Barnes. Donc, malheureusement, en 2021, il a été diagnostiqué d'un Alzheimer précoce. Et en fait, l'extrait de l'album qu'on va écouter, qui s'intitule Lost Words, qui est sorti sur son propre label cette année, est le premier des deux enregistrements réalisés après l'apparition de sa maladie. L'autre album s'intitulant Noumena, sorti à la même période, toujours chez Quake Basket. Voilà, c'est un album collaboratif. Et assez inclassable, là sur le morceau qu'on va écouter qui s'intitule At the Threshold, on y retrouve Darren Gray, Glenn Koch et Jim O'Rourke. Et voilà, mais sur tout le long de l'album, et ainsi que sur l'album qui s'appelle Noumena, sur cet album-là, on retrouve des gens comme Oren Ambarchi, Rob Mazurek, Joshua Abrams, David Grubbs, Tara Jane O'Neill ou Ken van der Mark, pardon, et bien d'autres. Voilà,
0: c'est du beau monde.
1: C'est du beau monde, ouais. Et voilà, c'est la ferveur un peu rythmique, inébranlable de Tim Barnes, et quand même le pivot et le point commun de ses morceaux, qui couvre, comme je l'ai dit juste avant, un large éventail de styles entre jazz, musique expérimentale, ambiante. Et il y a vraiment des très chouettes morceaux. C'était vraiment très, m'a vraiment surpris à l'écoute sur toute la longueur. Donc on va s'écouter At the Threshold, sorti sur l'album qui s'appelle Lost World chez Quake Basket en 2025, et c'est donc Tim Barnes.

0: Et ben voilà, on finit donc cette émission avec la belle énergie de la formation Led Bib, groupe british emblématique de la scène jazz contemporaine, connu pour son approche rentre-dedans, ses influences expé et son esprit punk. Led Bib, c'est pas des tout neufs, hein, ça a été fondé en 2003 par le batteur et compositeur Mark Holub. Holub, sûrement, qui a réuni autour de lui une équipe aguerrie comprenant Pete Grogan et Chris Williams au saxophone, ainsi que le bassiste Liran Donin. Donc cet album s'appelle Hotel Poupic et c'est le 11e album tout de même. Il est sorti en août 2025 chez Cuneiform Records et c'est le premier à être conçu sans clavier dans un format quartet. Cet enregistrement donc est le fruit d'une résidence artistique qu'ils ont fait dans la campagne autrichienne en 2024. Et ah oui, au fait, j'allais oublier le titre, c'est Iron Ore. Il ouvre l'album, mais je le trouvais pas mal pour cette fin d'émission. Ça file la patate, non ?
1: Oui, c'était très bien. Très bien, donc du coup, c'est la fin de l'émission numéro 73. C'était la rentrée d'un canon sur le zinc. On remercie encore toute cette bande de kids que sont Aurel, Lohan, Victor, Émile et Lémi.
0: Voilà. Toutes les radios qui nous diffusent, nous supportent.
1: Qui nous supportent. Et puis voilà, on a pas mal de choses sur le feu. On vous en parlera plus tard, mais il y a des choses qu'on va essayer d'améliorer par rapport à notre site. Peut-être un projet, peut-être une newsletter enfin, qui marche en courant 2020, avant 2026, quoi. Et puis même en réel, peut-être sur Carcassonne, on va peut-être faire des trucs courant 2026.
0: Il y a des projets, ouais.
1: Il y a des projets.
0: On vous racontera tout ça.
1: Mais quand ce sera vraiment concret, on vous en parlera. Et puis on se dit à la prochaine, en courant octobre, qu'on a déjà une petite interview dans la boîte. Et puis avec plein de coups de cœur comme d'habitude.
0: Et une mixtape sûrement aussi courant octobre.
1: Oui, une mixtape qui est juste avant la prochaine émission. Voilà, on se dit à bientôt.
0: Salut à tous.
1: Ciao, ciao.

Mesdames, Messieurs, bonsoir. Notre programme de la soirée est légèrement modifié. En effet, en raison de l'importance de l'actualité, c'est une soirée musicale, musique différente, qui se poursuivra jusqu'aux environs de 21h. Bonne soirée.

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3: Bonsoir à tous et à toutes. Welcome back dans le Unique Radio Show, votre émission musicale thématique tous les mardis soirs, sauf le premier du mois, de 20h à 21h, en direct live du studio de Campus FM à Toulouse. C'est reparti pour une nouvelle saison radiophonique du Unique Radio Show. Toujours le même concept, une carte blanche à des artistes musicaux pour une heure de musique live ou DJ set, pour découvrir un univers curieux et sans concession. Et pour bien commencer cette rentrée, je reçois ce soir mon premier invité, SBTP, pour un live machine techno en direct live du studio. Issu de la scène rock, Tom est happé par la techno en découvrant des artistes tels que Orbital, Underworld et Aphex Twin. L'acquisition de son premier synthé le fait totalement basculer dans la musique électronique et il se passionne bientôt pour le modulaire puis le live machine. Son nouveau projet SBTP est l'aboutissement d'années de recherche de la parfaite combinaison d'un minimum de machines pour pouvoir éructer sans limitation la techno qui l'anime, sombre, rugueuse et industrielle. Également créateur des soirées combinaisons voltaïques, événements entièrement dédicacés aux live machines où les boîtes à rythme, les synthétiseurs, les machines modulaires et autres appareils se câblent pour le plus grand plaisir de nos oreilles au son de musique noise, ambiante ou expérimentale. Donc ce soir, c'est live machine avec SBTP en mode techno. C'est jusqu'à 21h, c'est Unique Radio Show. Vous êtes bien sur les ondes de Campus FM et je laisse place au live. Restez à l'antenne, let's go!

0: Voilà. Eh bien, l'année commence super bien, les amis. Hein. C'est un mix à combien de BPM? Mais là, j'ai l'impression d'être sur l'autoroute. L'émission est passée comme une Formule 1, quoi. C'était super trop bien. Merci à toi, SBTB, d'être venu ce soir pour ce super live.
1: Merci à toi, David, de m'avoir invité, surtout.
0: J'espère que ça vous a plu aussi chez vous. Le temps a passé super vite, quoi. On en a d'habitude, la nuit, le temps est plus calme ou énervé, mais le temps passe moins vite. Mais là, c'était tellement enchaînance d'enchaînance que j'ai pas vu le temps passer et il est déjà moins de 12, quoi. On aurait bien aimé avoir du rap de 30 minutes, hein, quand même. En tout cas, merci encore, hein. Vraiment, merci beaucoup.
1: Avec plaisir.
0: Je voulais te laisser la parole aussi parce que il y a plein de choses qui s'annoncent à Toulouse parce que c'est la rentrée radio, mais c'est aussi la rentrée depuis un mois et demi, mais bon, il y a encore beaucoup de choses et tu es mieux placé pour en parler parce que c'est toi qui organises, donc je vais te laisser le micro puis on va un peu discuter d'ici la fin de l'émission.
1: Très bien, mais merci beaucoup encore une fois de m'avoir invité. C'est un honneur, c'est la première fois que je fais ce set en live en plus, à la radio je veux dire, deuxième fois en live du coup. Donc oui, tu as évoqué effectivement des soirées à venir. Alors, c'est vrai qu'il y en a quelques-unes pour le mois d'octobre. Alors que il y a notamment la première que j'organise, que tu as mentionné. Effectivement, j'ai une orga qui s'appelle les Comiso Voltaïques, qui sont une sorte de vitrine pour la scène live machine toulousaine. Dans la ville. L'idée, c'est de programmer toujours des artistes live machine uniquement. Enfin, quand je dis uniquement, on autorise bien sûr des instruments acoustiques aussi, mais il faut qu'il y ait un élément de live machine, en tout cas dans la composition du set. La prochaine, qui sera la dixième soirée que j'organise, aura lieu dans un lieu dont je suis assez fier. Parce que c'est quand même un lieu assez atypique, c'est la chapelle des Carmélites, qui se trouve rue du Périgord, un peu au nord du Capitole. Et ça va être un lieu assez incroyable, on va dire. C'est un lieu incroyable déjà. Et je pense qu'effectivement, avoir des artistes jouer dans cet environnement, avec la réverbe naturelle du lieu, l'esthétique du lieu, ça va donner quelque chose d'assez intéressant.
0: Pour nos auditeurs, il me semble que c'est plutôt classé ambiante par rapport à d'habitude.
1: Exactement, voilà, j'allais le dire. C'est l'idée des Comiso Voltaïques, c'est de faire des soirées, c'est de ne pas se focaliser sur certains styles en particulier. C'est vraiment le live machine dans sa globalité. Donc, pour cette soirée, effectivement, on a décidé de faire quelque chose un peu plus ambiant, de profiter justement de la réverbe naturelle un peu du lieu pour donner aux artistes l'occasion de jouer avec ça, en fait, dans leur composition. Et donc voilà, on a privilégié des styles plutôt ambiantes et expérimentaux. Il y aura un peu de noise aussi. Le line-up, on a cinq artistes, cinq sets. Agrafeuze, Ao Amrita, CC Temple, Indigo Blue et enfin Zelezna. Voilà, c'est cinq artistes. Et aussi, nous avons l'honneur d'avoir deux scénographes de talent qui sont Chroma et Yax, qui ont récemment formé un collectif dont je ne me souviens pas le nom sur l'instant.
0: En tout cas, ils font de la lumière.
1: Mais si vous checkez Chroma et Yax, vous allez voir. Vous allez voir ce qu'ils font, c'est assez étonnant, c'est assez splendide. J'ai eu l'occasion d'avoir Chroma effectivement faire les lumières et la scénographie, et elle a des lasers, elle a tout un tas de choses assez excellentes. Et je pense que le fait d'avoir ça dans la chapelle des Carmélites et de jouer aussi sur la décoration naturelle, parce qu'il y a de très belles peintures, ça va donner quelque chose d'assez intéressant.
0: Donc voilà, c'est le 11 octobre.
1: C'est ça, le 11 octobre, donc c'est samedi de la semaine prochaine. À partir de l'ouverture des portes à 18h30, premier concert à 19h, ça finira à minuit. Voilà. Il y aura une buvette sur place aussi, donc pour vous désaltérer. Ensuite, bien sûr, vous pouvez trouver toutes les infos sur. On a des pages Facebook et Instagram, hein, Combinaison Voltaïque, comme ça se prononce, au pluriel. Et deux autres soirées, on a le jeudi 16 octobre, ça c'est quelque chose que j'ai monté avec trois amis liveurs toulousains aussi, qui sont Red Rowan, Fabulator et MLT, qui sont trois liveurs de techno qui sont absolument incroyables aussi, qui font des choses hallucinantes, avec notamment du modulaire. Et ensemble, on a monté une scène live machine, qui sera pas forcément uniquement techno, mais là, pour le coup, la soirée d'inauguration qui aura lieu donc le 16 octobre à la Mécanique des Fluides sera... on va jouer, du coup, Fabulator, MLT et moi-même ferons un set techno. Et l'idée de cette nouvelle... ce nouveau format, on va dire, qu'on a appelé d'ailleurs Mécanique Oscillatoire, c'est de proposer une fois par mois à la Mécanique des Fluides toujours une scène, une soirée live machine dans tout un tas de genres, que ce soit de la techno, de l'ambiante et autres. Voilà, donc 16 octobre et des soirées à venir aussi du coup tous les mois à partir de novembre aussi. Et enfin aussi, je suis très content parce que j'ai un artiste que j'aime, que j'apprécie énormément, un artiste toulousain d'électronica qui s'appelle Rodéer, qui va sortir un EP sur un label toulousain. Et à l'occasion de la sortie de son EP, il va refaire une release party. Et ça se passera, du coup, je l'aide un peu à mettre en place ça, et ça se passera à IPN, pas très loin de la médiathèque. Ce sera le jeudi 23 octobre, à partir de 20h, voilà. Et donc, on a donc Rodéer qui va faire sa performance. C'est une performance AV en plus, il y a des visuels, c'est assez cool ce qu'il fait. Et on aura aussi CC Temple, une fois de plus, qui joue. Et enfin, on aura toi-même, David, qui finira, effectivement, David Dius, qui finira avec un set, un DJ set, du coup, jusqu'à la fin de la soirée. Voilà pour les infos.
0: C'est très, très, très dense, hein. C'est une grosse rentrée, on vous avait dit. En tout cas, à vos agendas, donc Chapelle des Carmélites le 11 octobre, si je me trompe pas, le 16 octobre, du coup, Mécanique des Fluides, et le 23 octobre, IPN. Voilà, la musique électronique, live ou DJ set. On est gâtés quand même à Toulouse, et je suis super content en tout cas de t'avoir reçu ce soir. C'était un petit peu aussi l'idée de vous annoncer tout ça, parce que... Bah, ça fait quand même un petit bout de temps que tu fais les combinaisons et d'autres choses, et c'est important aussi d'en parler. Et ce soir en plus, bah, t'étais pas un orga, t'étais artiste, et j'étais hyper content de t'accueillir. Ça fait toujours plaisir de voir des gens en direct dans le studio avec des machines en chair et en os et en câble. Et voilà, quoi de mieux pour commencer cette saison avec un petit live. Donc merci beaucoup d'être venu ce soir. Merci à ceux qui ont écouté.
1: Avec grand plaisir.
0: Et du coup, bah, je vous donne rendez-vous au mois d'octobre avec les combinaisons Mouvement Oscillatoire et AIPN pour la release partie de Road Air. Et moi, sinon, je vous dis à dans deux semaines pour Unique Radio Show, comme d'habitude. Donc, vous le savez, tous les mardis de 20h à 21h, sauf le premier du mois. Mais ça fait 20 ans que je vous le dis, donc peut-être que maintenant vous savez. Mais sinon, pour ceux qui nous découvrent ce soir, bah, voilà, c'est toujours le mardi. Des invités, carte blanche, DJ set, et voilà, des artistes locaux qui font des choses, qui se bougent les fesses, parce qu'on en a bien besoin en ce moment. Donc, le supporter, écouter de la musique, aller voir des concerts, soyez bienveillants envers tout le monde et toutes et tous. Et voilà, quoi. Et finalement, on a encore du temps, quoi. Tu vois, j'ai un peu speedé pour se dire si on va avoir le temps de parler à la fin, pas trop bafouiller.
1: C'est moi qui ai un peu speedé, peut-être aussi.
0: Bah non, mais c'est bien.
1: Faut nous laisser le temps, mais c'est bien. Non, mais après, c'est vrai que c'est bien ce que tu dis aussi. Toulouse est un lieu qui est quand même qui a une scène live machine et autres d'ailleurs qui est extrêmement riche et malheureusement on manque de lieux pour que cette scène puisse s'épanouir vraiment comme elle devrait et donc c'est important les quelques lieux que nous avons on a parlé de la Mécanique des Fluides du PN, il y a le Dada aussi qu'on peut mentionner qui fait beaucoup de choses, le Caméléon qui est un petit bar associatif aussi qui organise beaucoup de concerts de tout style, d'artistes souvent qu'on ne va pas forcément entendre à la radio. Et le fait d'avoir ces quelques lieux, malheureusement, ces quelques lieux, on ne va pas se mentir, ils sont aussi en difficulté. Et donc, c'est important que le public vienne aux soirées, soutienne ces lieux, soutienne les artistes, les organisateurs, et qu'on continue à faire vivre la scène live, la scène alternative toulousaine, et pas que d'ailleurs, des alentours aussi. Et donc voilà, continuez à venir au concert, suivez toutes ces orgas sur les réseaux. C'est en général, en plus les soirées sont plutôt à des prix quand même assez intéressants. Et dites-vous que c'est pour la bonne cause, quoi. C'est pour faire vivre une scène qui en a besoin.
0: Ben voilà, j'ai envie de dire rien de plus, en fait. Hein. C'est sur ces bonnes paroles. On continue, quoi. On lâche rien, comme d'habitude. Bonne soirée, SBTP. Merci, Tom.
1: Bonne soirée, David.
0: Restez sur les ondes de campus. Je vais rendre l'antenne. C'était super bien de reprendre.